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0: pénétrer dans cette maison. Mais quel pauvre imbécile!
1: On dirait qu'ils ont l'intention de se défendre.
2: Empêchez-les de faire des bêtises! Vous en avez la responsabilité! Nous ne voulons pas la personne! Ni vous non plus!
1: Je vous donne 3 minutes.
2: Je vous donne 3 minutes! Déposez vos armes et rendez-vous!
1: Il n'y a aucune charge.

0: Arrête pas, tringue la moustaffette.
1: Arrête.
2: Oh,
3: j'en coupe-moi
2: ça, c'est n'importe quoi.
3: Parce qu'ils chantent tous en même temps.
1: Ah bah d'accord, Karl était cabot là.
4: Pardon. Tu peux me les faire sortir de la cabine là, parce que je crois qu'ils sont fermés dedans là.
2: Oh, c'est complètement. Bravo, bravo. Le truc, c'est complètement.

jeu de notre évolution cérébrale va se dérouler dans l'arène de la vidéo. L'écran de télévision est la rétine de l'œil de l'esprit. C'est pourquoi l'écran de télévision fait partie de la structure physique du cerveau. 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

suis là pour parler de cette personne, de Joe Star, par exemple. Si je mets à trop fumer, eh bien, ça fait mal. Il faut arrêter.

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ils sont derrière les lignes ennemies en Espagne et elle est enceinte. Elle veut rester avec lui, mais lui ne veut pas. Il dit « Si tu meurs, je meurs. » Il le sait qu'il va le mourir. Mais si tu pars, je pars. Vous voyez ce que je veux dire? Les mystiques ont un nom pour ça. La coupe de cuivre, le continuum. C'est pour ça que je boulonne. Vous comprenez? Chaque fois que je vois un genou qui passe avec une chemise, une cravate sapée de première, quoi? Je vois mon gosse. Vous saisissez? Voilà.

Pour le texte, c'est Walking, Stutz Terkel. Et les musiques, Hardworking Man, Captain Beefheart, Jack Nitzsche et Ray Cooder. La musique de Blue Collar, un excellent film sur le monde ouvrier. The Singing Contractors, Hardworking Man. C'est le morceau où un des chanteurs fait démarrer une tronçonneuse. Alors ceux-là, ils ont certainement voté pour Trump. Gigi Johnson, mon col est bleu, mon cou est rouge. My collar is blue, my neck is red. Alors lui, c'est sûr qu'il a voté pour Trump, il le dit dans la chanson. Mais c'est une putain de belle chanson. Damn Hardworking Man, Lily Grace Grant. Et encore Hardworking Man par Jimmy Ali. Il s'appelle pas plus Jimmy que moi, Raymond. En fait, c'est Andrew Ali. Hardworking Man. Et pour terminer, Ten Workmen de Neil Young.

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0: j'aurais bien voulu vous parler, mais je voudrais pas vous déranger.
1: Vous m'avez déjà dérangé.
2: Secouez-vous, courage, les gars. L'heure est décisive. Soyez fermes, on les aura et pendant les gencives. Profitez-en, dites comme moi.
0: C'était pas ça?
3: Oui, enfin, il faudrait peut-être revoir ça.
1: Pour l'instant, c'est la TVA.
0: Ah ouais, mais... Bah oui, faudrait sûrement, oui, excusez ça. Mais en fait, il a raison, bah oui, il faudrait le prendre. Mais ça, oui, bah oui, c'est ça. Enfin...

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Le Poil, chanson réaliste. Paroles Jean-René Cotimon, musique Michel Topin. Musique. Chanson engagée. Hein. Oh, c'est emmerdé. C'était un jour de beau temps. Dieu était de bonne humeur. Il avait créé la femme nue. Quelle grossière erreur. Voyant ses fruits fragiles, à la merci des chacals, il eut une idée lumineuse. Le Poil. 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

0: Bonsoir. Vous écoutez Radio Atomique Ping Pong et vous êtes bien. Quelques informations ce samedi 8 avril 2030 avant de continuer avec un peu plus de musique live. On célèbre aujourd'hui le 7e anniversaire des manifestations historiques de mars 2023, tout le monde s'en souvient. Manifestations qui portent enfin leurs fruits puisque aujourd'hui le gouvernement annonce la sortie du capitalisme, prévue pour mercredi prochain. Dans l'allégresse générale, on accueille avec sérénité la pénurie de gaz, d'électricité et de pétrole qui sévit depuis quelques mois déjà. Bienvenue dans cette chanson presque brésilienne, presque politique, mais surtout presque religieuse. Amen. Décroissant.
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0: On regarde mon cours de yoga.
1: Allez, s'il te plaît. Ça va, je suis présentable?
2: Tu vas en faire qu'une bouchée de ton croquis, chéri.
1: Ah, Marc. Ah, Pierrot. Bah, vous êtes venus tous les trois?
3: Salut, les copines.
1: Je vous présente ma cousine de Marseille.
2: Eh oui, je suis venue en pudding de Marseille.
4: Dis donc, elle est bonne ta cousine.
3: Je vais lui faire voir ma tour Eiffel.
2: Ah non, je veux pas, vous me plaisez pas.
3: On veut seulement ton cul.
2: Eh ben si tu veux mon cul, il faut se battre.
3: Ok.
5: Ah non, pour une fois que j'allais me niquer.
3: Allez, casse-toi, grosse pute.
2: Attends, les bons restes, là-bas, on va s'amuser.
4: Attends, attends, je vais te fourrer ma caquette.
3: Mais laisse tomber, je suis sûr qu'elle suce pas.
4: Ah ben là, c'est sûr, elle se touche plus, là.
6: Hein. Mais ça, je l'avais prévenue. Elle a bien cherché, celle-là.
4: Comment on va faire, maintenant? On va pas niquer un cadavre?
3: Elle reste ici. Ça fait longtemps que j'ai envie de me la baiser, celle-là.
4: Nique pas un solo, hein.
3: Laisse-en pour les copains.
7: Quand il y en a pour un, il y en a pour trois. Servez-vous.
2: Ah non, mais là, je suis pas d'accord. Je te l'ai déjà dit, je fais pas les tarifs de groupe, hein.
7: Oh, arrête de faire ta bêcheuse, tout le monde le sait que tu partouses.
4: Allez, viens, je t'encule.
2: Non, j'ai pas envie.
4: Ta gueule. Aïe. Putain, arrête de gigoter.
2: Ah,
4: ah, une vraie marche folle.
7: Poussez-vous, les mecs. Avec ça, elle bougera plus.
4: Arrête. Maintenant, putain, elle est en masse. Et avec ça, mon ami, on ne baissera pas sa mère.
5: Ça tombe bien, sa mère, la reconnaîtra pas non plus.
4: J'avais mes faciles,
7: c'est le coup de... J'ai toujours rêvé de vider les couilles en égorgeant une salope.
4: Ça gifle. J'ai gifle.

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Il a suffi d'une nuit aujourd'hui, rendez-vous avec la réalisatrice de ce documentaire. Pour réagir à tout ce que vous entendez, vous pouvez nous contacter par téléphone au 01 40 29 46 09 ou à travers notre site internet comitedesfamilles.net. Vous pouvez également nous suivre sur Facebook et Instagram. 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

0: Philosophie d'une nuit, réalisé par Emmanuel Bidou, un documentaire. Bonjour Emmanuel.
1: Bonjour.
0: Merci beaucoup d'avoir accepté cette invitation, d'avoir répondu vraiment rapidement. Je ne m'attendais pas. Merci beaucoup. D'ailleurs, le jour même où j'ai vu le film, je vous ai appelé et vous m'avez répondu, vous m'avez dit oui. Et là, vous êtes là avec nous. Aujourd'hui, on va parler de ce documentaire. Je vais lire un tout bref résumé que j'ai trouvé sur la, sur les sites du producteur. 1989, j'avais 20 ans quand on m'annonçait ma séropositivité. Avec Amel, Alice, Nicolas, Eder, mes sœurs et frères en sida, nous racontons un bout de cette histoire commune, une histoire des rages et des désirs de vivre, un cri pour enfin sortir du silence. Voilà. Un film autobiographique 100%, Emmanuel ?
1: Non, pas tout à fait, on va dire. En fait, finalement, c'est pas. Effectivement, ça raconte une grande partie de mon histoire, depuis mes 20 ans jusqu'à aujourd'hui, mais. Pour moi, derrière chaque VIH, il y a une vie, il y a plusieurs vies, et donc il me semblait absolument, c'était évident dès le départ que j'avais envie de donner la parole en fait à d'autres personnes vivant avec le VIH. Ça a été une question qui s'est posée au moment du scénario. Pour moi, c'était voilà évident d'inviter d'autres personnes à sortir du silence. Donc, c'est pas que autobiographique. On est plusieurs. Voilà, on est ensemble pour parler de cette maladie et parce que je me suis toujours posé la question de comment aujourd'hui chacun appréhende la maladie, comment il l'assume, comment il la vit en secret ou non, quels sont leurs combats, qu'est-ce qui les fait tenir en fait, qu'est-ce qu'une vie passée à cohabiter avec la mort nous apprend des choses sur la vie, change notre regard sur le monde. Donc j'avais envie en fait d'aller à la rencontre d'autres personnes et qu'on soit ensemble dans cette histoire, qu'on fasse corps ensemble.
0: Oui, voilà, c'est un film plutôt choral justement, on a plusieurs voix et on voit une partie de ta vie. Dans cette partie de ta vie, on ne voit pas que tu es réalisatrice parce que il s'agit d'un vrai film, pas de quelque chose tourné comme ça avec la caméra à la main. Moi, j'étais vraiment surpris de la qualité. Est-ce que tu peux nous raconter un peu au-delà du film ? Là, on s'éloigne un tout petit peu, après on y revient. Toi, Emmanuel, tu es réalisatrice. Pardon, je suis passée au tu, je viens de m'apercevoir.
1: Pas grave, il n'y a pas de souci.
0: C'est ton métier en fait ?
1: Oui. En fait, après avoir fait des études d'anthropologue et d'ethnomusicologie, effectivement, j'ai passé du temps en Afrique du Sud pour ma thèse, qui était dans un township à côté de Soweto, en ethnomusicologie. La condition ouvrière noire au travers du champ. Et en fait, à force de passer du temps dans ce foyer de travailleurs à Carrisso, qui est donc un township près de Soweto, j'ai eu envie de filmer. C'est-à-dire que, c'est se retrouver dans un foyer, là-bas, seule, femme blanche, dans un foyer où c'est une communauté zoulou. Et donc, en fait, on va dire que la musique, enfin, les études m'ont amené à l'image. Du coup, je suis rentrée en France, j'ai commencé à écrire un premier film qui se passe dans ce foyer, qui s'appelle « Ubutle Bembali, la beauté des fleurs », dont il y a quelques extraits, d'ailleurs, dans mon film « Il a suffi d'une nuit ». J'ai envoyé un dossier au CNC, j'ai eu l'aide à l'écriture et donc après j'ai trouvé une production et le film, donc je suis repartie tourner. Et comme le film a été sélectionné au Festival du Réel à Paris et dans plein de festivals à l'époque, c'était l'âge d'or du documentaire, on va dire ça quand même à l'époque, hein. Donc c'était 1998-99, et ben j'ai continué. Donc j'ai arrêté finalement l'ethnomusicologie et je me suis lancée dans le cinéma.
0: Et vous m'avez dit, hors antenne, que ce film dont on parle aujourd'hui, c'est votre 8e.
1: Oui.
0: Qu'est-ce qui vous a fait le déclic, l'envie de tourner ça comme votre 8e réalisation ?
1: En fait, je crois qu'il a fallu du temps, en fait. Il a fallu du temps pour penser cette histoire. Je pense que... On peut pas. J'avais 20 ans hein, quand j'ai été contaminée. Je pense que c'est pas à 20 ans qu'on écrit cette histoire-là. Il faut du recul. Et je crois qu'aujourd'hui j'avais la force et le recul nécessaire en fait pour revenir sur ce parcours avec la maladie. Peut-être je me sentais légitime aussi aujourd'hui et peut-être pas il y a 20-30 ans. Voilà pour raconter cette histoire. Donc voilà, je pense que c'est juste une histoire, on vieillit, on revient sur sa vie, on prend du recul, on... et puis il n'y a pas que cette raison-là, hein. Je pense que la raison, en fait, il y a deux raisons, on va dire. La première, c'est que j'avais le sentiment qu'on ne parlait plus du sida, en fait, dans cette société, et pourtant on vit avec toujours, et qu'elle est toujours là, et qu'il y a encore... pas mal de gens qui meurent du sida, hein, quand même, enfin, beaucoup dans le monde, un petit peu en France aussi, quand même. Hein. On n'en parlait plus. Là, l'autre chose aussi, c'est que je voyais peu de films, que ce soit fiction ou documentaire, qui donnaient la place à une femme séropositive. Voilà. Alors, c'est beaucoup la communauté homosexuelle, voilà, mais ce qui est légitime, ce qui est normal, c'est eux qui ont été extrêmement touchés, hein, on va dire, dans les années 80. Mais on parle peu des femmes. Voilà, dans cette histoire. Et la troisième, je crois, c'est ma relation, je dirais, tendre avec mon médecin. L'importance de la consultation, qui est pour moi absolument salutaire. Je crois que je ne m'en serais pas sortie comme je suis aujourd'hui, sans la rencontre avec Dominique Salmon, qui est au-delà d'un médecin, on va dire, hein, on va dire une psy, un médecin, une confidente, en fait, quelqu'un à qui on peut tout dire. Et ça, je pense que c'est extrêmement important quand on est malade.
0: Oui. Dominique Salmon, d'ailleurs, est une protagoniste de ce film, parce que on la voit tout le temps marcher dans ces couloirs de l'Hôtel Dieu, je crois, du coup. Maintenant, elle a pris sa retraite, mais tu m'avais dit que quand même, elle peut consulter un peu encore.
1: Elle n'a pas complètement pris sa retraite.
0: Oui, comme...
1: Elle consulte dans un autre hôpital, voilà, mais beaucoup moins souvent. Mais elle est toujours là. Malheureusement, je pense qu'elle finira par la prendre. Donc, il faudra que je trouve quelqu'un d'autre, qu'elle nous trouve quelqu'un d'autre, parce que souvent, c'est un médecin qui vous conseille un autre médecin. Mais c'est toujours une grande angoisse, en fait. C'est vraiment... je veux dire, Dominique, je peux tout lui dire. Je peux lui envoyer un texto à 11h. Dès que j'ai une angoisse, je peux lui envoyer un mail. Un petit souci, même si mon fils a un souci, je lui demande un conseil. Enfin, c'est quand même... extrêmement précieux dans une société où aujourd'hui la médecine est devenue quelque chose qui n'est plus complètement, alors pas tous, il y a encore des médecins merveilleux, hein, mais pas complètement dans l'écoute. Dominique, elle est dans l'écoute, elle est dans une philosophie de la médecine qui est extrêmement importante, c'est-à-dire qu'en fait, elle va chercher derrière la personne ce que j'appellerais l'arrière-pays, ce que mon oncle est médecin dirait l'arrière-pays, ce que c'est lui qui avait cette expression, c'est un grand infectiologue, mon oncle aussi, le professeur Sicard. C'est-à-dire que soigner, ce n'est pas simplement donner des médicaments et regarder un ordinateur, c'est s'intéresser à la vie des gens, savoir quels sont leurs problèmes, quel travail, est-ce qu'il y a des enfants, est-ce des soucis, des angoisses, qu'est-ce qui va bien, les histoires d'amour. Et en fait, soigner, c'est aussi... cette écoute qui est, à mon avis, voilà, oui, essentielle pour arriver à, voilà, à soigner correctement. Quoi.
0: Oui, et d'ailleurs, on a toute une génération d'infectiologues qui est en train de prendre, malheureusement, leur retraite. Bon, c'est normal, c'est juste, mais ça nous fait aussi penser qu'on a vieilli avec les VIH, on est toujours présente, et ça aussi, c'est un signe quand même. Positive. Et c'est aussi très touchant dans les films parce que les docteurs, ils t'annoncent sa départ en retraite et ta réaction, elle est très forte.
1: Ah bah, je m'y attendais pas. En fait, elle m'annonce ça. Alors, elle me l'avait dit quelques années avant, il y a un moment, je prendrai ma retraite. Mais là, elle me dit ça le jour où je dois tourner une séquence.
0: C'était vraiment, on s'était pas préparé.
1: Je l'ai su la veille ou le jour. Ah. C'est-à-dire qu'elle me l'a un petit peu comme ça dit, un peu comme ça, quoi. Ah non, je ne m'y attendais pas du tout. Donc, en fait, oui, ça a été un choc. Et alors, déjà, vous êtes filmé, vous êtes en consultation. ce qui est difficile pour moi d'être à l'image, hein, il m'a fallu beaucoup de... Ça va, voilà, bon, si les gens voient le film, ils comprendront, on me voit pas mal quand même. Et donc, non, je ne m'y attendais pas du tout, donc ça a été un choc. J'ai du mal à encaisser quand même,
0: oui.
1: On va dire.
0: Ouais. Oui. Oui, ça se voit. Ça, c'est vraiment... Je voulais te dire, alors, tu es aussi une bonne actrice. Mais non, c'est vraiment... C'était toi-même.
1: Ah, ah oui, d'ailleurs, c'était complètement moi-même. Même l'équipe n'était pas au courant. On ne s'attendait pas du tout. Dominique, elle me l'a dit entre deux portes.
0: Oui, ok. Et je pense que tu m'avais dit aussi que les autres personnes qu'on voit dans les films, tu les as rencontrées parce qu'ils sont suivis par les mêmes docteurs.
1: Alors, en fait, j'ai fait un long repérage à l'hôpital, à l'Hôtel Dieu. J'ai assisté aux consultations donc de Dominique Salmon. Elle m'a permis de rester donc dans la consultation quand les gens étaient d'accord. Hein. Évidemment, je posais la question aux gens, est-ce que vous êtes d'accord? Je suis en repérage d'un film, ça m'intéresse de suivre la consultation. Et donc, j'ai rencontré presque 70 à 80 personnes, on va dire. Ça a duré presque 6 mois, hein, ce repérage. Et je demandais après la consultation, je disais aux gens, est-ce qu'on peut se boire un petit café? Donc je sortais avec eux, du coup je ratais la consultation d'après, mais voilà, bon, je revenais régulièrement. Et sur, on va dire, 70-80 personnes, il y en a 5 qui ont accepté de parler.
0: D'accord.
1: Voilà. Donc ça a été compliqué, beaucoup de refus légitimes ou non, parce que pour beaucoup de gens, c'est extrêmement difficile, hein, de dire sa séropositivité. Il y avait des gens dont la famille ne le savait même pas, ou les enfants, des gens qui étaient peut-être un peu connus, dans des métiers, que ce soit des psychanalystes, des réalisateurs, des metteurs en scène, des gens dans la mode, des gens pour qui c'est trop intime, hein, donc c'est quelque chose qu'ils ne veulent pas afficher, des gens qui sont un peu déprimés et pour qui ça fait ressortir trop de choses, ça fait remonter trop de blessures, on va dire. Donc ça a été très difficile de trouver des personnages. Personnage pour le film. Ce qui m'a donné encore plus envie de faire le film.
0: Oui.
1: Parce que ça montre bien qu'aujourd'hui, on a encore du mal à sortir du silence.
0: Oui.
1: Que cette maladie reste taboue, qu'elle fait encore partie on a l'impression qu'on est encore partie de la communauté des pestiférés, des handicapés, des gens qui sont pas fréquentables. Donc en fait, ça m'a encore plus donné envie. Je me suis dit, il faut le faire, ce film. Pour qu'à ce point-là, aujourd'hui, on a encore tant de mal à sortir du silence. Et les gens qui ont accepté de parler, pour certains c'était la première fois, ça a été vraiment une belle aventure ensemble, quoi, collective. On s'est mis ensemble et on s'est dit, allez, on y va, quoi.
0: Et c'est un acte artistique mais aussi militante, ce film.
1: Alors la militance est un mot très large, très complexe, je trouve. Sûrement, sans en faire un film, je dirais, militant, dans le sens militant du terme. C'est-à-dire qu'en fait, j'ai toujours milité depuis que je suis jeune. On va dire, quand j'étais jeune, je militais contre l'apartheid, contre le colonialisme, c'est quelque chose, j'ai été un peu élevée, on va dire que dans la famille... on était assez anticolonialiste, anticapitaliste. Donc en fait, j'ai un peu baigné au niveau familial, en fait, dans une militance de gauche, disons-le, même d'extrême gauche. Et effectivement, c'est une sorte de militance. Je dirais peut-être plus un cri, en fait, plus un cri pour sortir du silence, une rage, un besoin, en fait, de raconter cette histoire qui, pour moi, n'est plus dite, et encore, je sens qu'on a toujours été empêchés, un peu bafoués, c'est-à-dire on nous a empêchés dans un certain sens de parler, parce que la société nous regardait quand même différemment. C'était aujourd'hui, c'est entre guillemets plus facile, bien que ce n'est pas si simple, vu, vous voyez, les gens n'ont pas accepté de parler, donc ce n'est pas si simple. Mais il y a quelque chose d'empêché, quoi, comme si on nous mettait un bâillon, comme si on... Voilà. Donc oui, militance quand même. Effectivement, je raconte dans mon film que je vais militer dans les quartiers populaires, avec les jeunes des cités. Après, j'ai beaucoup milité été dans des associations pour les migrants, pour les Roms, mais je n'ai pas été à ACT UP, justement. Je le raconte dans mon film. À ce moment-là, quand j'étais jeune, plus jeune, le sida, je n'en parlais qu'à mon médecin. À mon médecin, même pas aux amis, même pas à la famille. Et donc, je n'ai pas été dans l'assaut. Je ne me sentais pas complètement légitime d'aller à ACT UP. Je me sentais... J'étais pas dans le milieu homosexuel aussi à 20 ans. Après, je l'ai fréquenté beaucoup plus tard. Et donc, du coup, en tant que femme hétéro, je me sentais pas... voilà, j'ai pas l'impression... Mais c'est peut-être un peu de ma faute, entre guillemets. Hein, c'est moi qui aurais pu faire le pas. Et je crois que j'avais aussi envie de penser à autre chose, de vivre ma vie. Du coup, je suis partie en Afrique. J'ai vécu longtemps en Afrique du Sud. D'aller dans d'autres luttes. Et peut-être c'est une sorte de déni, c'est une sorte aussi, de manière d'oublier un peu la maladie, quoi. Mmh. Si vous allez militer à ACT UP et tout ça, ça vous revient tout le temps et voilà. Donc je ne culpabilise pas complètement, mais c'est vrai que voilà, je ne suis pas, j'ai été militée ailleurs.
0: Oui. Après moi, je trouve que les films est militant dans ses effets, parce que donnant la parole à des personnes qui l'ont pas, c'est déjà un acte très fort de militance, à mon sens. C'était pas du tout au niveau, voilà.
1: Oui, mais ce qui est important, c'est que par exemple, si j'avais choisi de prendre... Bon, là, c'est des personnes qui sont des patients de mon médecin. Mm-hmm. Hein. Mais si j'avais décidé de faire un film avec des militants, j'aurais eu beaucoup plus de facilité.
0: Oui.
1: Et c'est normal, parce que des militants, ils militent, ils s'affichent, ils assument.
0: Ils ont aussi les bons mots, parce que des fois...
1: Les bons mots, mais moi, ce qui m'intéressait, c'était justement de donner la parole à des gens qui n'étaient pas des gens militants, qui étaient des gens, entre guillemets, lambda, qui n'avaient jamais vraiment parlé. Et donc, c'était ça qui m'importait, parce que j'aurais pu demander à Fred Navarro, qui n'est plus avec nous aujourd'hui. Voilà, je dédicace cette émission à Fred.
0: Et il aurait accepté.
1: Ah, il aurait accepté, mais ce que je veux dire, c'est que c'est différent, c'est pas la même chose, une parole de militant, qu'une parole d'une personne qui n'a jamais parlé de son VIH, et qui est, donc c'était important, en fait.
0: Et justement, tu disais, c'était difficile de trouver ces personnes, mais à l'effet, c'est que ça donne une éventail très large, parce que on a la femme migrante, justement, on a l'autre qui a décidé que sa vie s'arrêtait, il a pas eu d'enfant, on a une personne homosexuelle, voilà, on a toute une série de personnes que ça nous permet de voir un panorama assez large.
1: Oui, mais alors justement, je n'ai pas du tout fait de casting. Je n'ai pris que les gens qui ont accepté.
0: Mais c'est ça que c'est incroyable.
1: Donc on s'est retrouvés.
0: C'est bien tombé.
1: Les gens qui ont accepté, c'est Nicolas qui est hémophile, c'est Amel qui est une ancienne toxicomane, Eder, homosexuel, et Alice qui est centrafricaine et qui a eu la chance pouvoir avoir des enfants.
0: J'ai pensé que tu avais fait une vraie sélection justement parce que ça permet vraiment de...
1: Non, j'ai vraiment pas fait de sélection parce que c'est les gens qui m'ont dit ok, allez, on y va ensemble. Il y avait un monsieur Serge Picard, magnifique, qui était dans le scénario, on s'était vu, etc., qui avait 82 ans, homosexuel, qui avait une histoire incroyable et qui est décédé avant le tournage. Donc ça a été très dur, parce que même à un moment, je me suis dit, qu'est-ce que je fais, j'abandonne. Enfin, ça m'a beaucoup marqué. Et non, je n'ai pas fait... Et justement, à un moment, je me disais, oh, ça fait un peu catalogue, il faut que je fasse attention, on va avoir l'impression. Mais c'est les gens qui ont accepté de parler, qui ont accepté de libérer la parole.
0: Mmh. Oui, super. Est-ce que ces gens-là ont vu les films?
1: Oui, bien sûr, bah oui. Ils sont venus à la première projection que j'ai fait il y a 2 ans déjà, avant que le film sorte, parce qu'on a mis du temps à sortir le film. Les gens étaient très contents, très émus, très très émus en fait. Je crois qu'ils s'attendaient pas forcément à avoir un film de cinéma, parce que c'est vrai que moi je fais avant tout, j'essaye de faire du cinéma. C'est-à-dire que je n'ai pas un reportage sur le sida. Parce que pour moi, le film parle du sida, mais c'est aussi un film qui parle de nos corps, c'est un film qui parle de la vie d'une femme. C'est un film, ben, ça parle des générations qui viennent, avec mon fils quand même, un peu de l'Afrique aussi. Donc c'est quand même un film de cinéma, et je pense qu'il, même mon médecin, ne s'attendait pas du tout à ça. Hein. Parce qu'à un moment, mon médecin me dit, tu as qu'à prendre des gens, tu les flouteras à l'écran. Mais moi, je voulais absolument pas faire ça, comme à la télévision, oui. On fait des fois. Donc non, c'est un film de cinéma où on traverse, à mon avis, beaucoup des sensations, c'est ce que j'avais envie. Et le cinéma est une histoire de corps de toute façon, hein. Donc voilà. Donc ils ont été très, très contents et très émus.
0: Et d'ailleurs, tu me fais penser. Moi, j'utilisais les mots documentaire parce que c'est ça que j'ai trouvé sur la production. Parce que moi, quand j'ai vu le film, pour moi, c'était un film dans les sens. Alors, c'est pas un film de fiction. Alors ça. Pas ça. Mais justement, moi, ce qui m'avait beaucoup marqué, moi, j'adore le cinéma. Et du coup, quand je regarde quelque chose, il faut que ça me plaise. Et j'ai trouvé que ces moments où tu insistes avec ta caméra sur le corps, sur ton corps, c'est quelque chose de très, très, très fort qui parle beaucoup. Et justement, il ne parle pas que du sida, mais il parle vraiment d'une vie. D'une femme. Et c'est là que je me suis posé la question, je me suis dit, mais je suis en train de voir vraiment une vraie œuvre d'art. C'est pas vraiment un documentaire filmé par quelqu'un qui l'a fait sa vie, et là il a décidé de filmer. C'est ça qui c'est un peu, ça touche énormément parce que c'est ton corps qui l'est mis en nu. Et tu disais, c'était difficile pour toi de te dévoiler autant. On l'appelle ça pas, hein?
1: Oui, non, mais c'est que j'aime pas trop mettre en avant. Je n'ai jamais fait, en fait. C'est la première fois, c'est mon premier film.
0: Mais t'es pas non plus vraiment en avant, je sais pas comment
1: on
0: l'expliquait.
1: Non, justement, heureusement, on est ensemble, on fait corps ensemble. En fait, ça a été toute une écriture de... Le scénario a été une longue épreuve. Ça a été long. Parce que c'était... En fait, que le film, là où il est complexe, je dirais, c'est qu'il a fallu raconter une histoire du passé au présent. C'est-à-dire qu'en fait, c'est la femme d'aujourd'hui qui raconte. Et donc, moi, je voulais pas faire de la reconstitution des années 80, etc. Mais pour raconter mes 20 ans, mes 25 ans, mes 27 ans, etc., comment faire ? Donc, en fait, finalement, on a été, c'est fictionné dans un certain sens.
0: Oui, voilà.
1: Les scènes sont fictionnées. C'est-à-dire que on a remis en scène ma mémoire, mes souvenirs, que ce soit mes 20 ans, quand je suis dans les Cévennes, ou quand j'ai 27 ans, c'est mon anniversaire, et ça, on a remis en scène, mais on l'a remis en scène avec les amis d'aujourd'hui. On n'a pas refait de reconstitution. Et ça, c'est ce qui a été le plus complexe au scénario, pour voir est-ce que ça va marcher. Est-ce que c'est ma voix qui guide, c'est ça qui permet qu'on peut... accroché, je dirais, et pas être perdu, puisque c'est ma voix qui dit j'ai 20 ans, j'ai 25 ans, j'ai 27 ans. Et donc, par exemple, quand je dis j'ai 20 ans et que j'apprends que j'ai le sida et qu'après je me retrouve, c'est les années de fac, et ben c'est mon fils avec des amis qui, et c'est moi quand j'avais 22 ans. Voilà, donc c'est ça qui a été le plus complexe. Après, pour moi, j'avais envie de proposer une empathie possible, c'est-à-dire de voir à travers mes yeux, de rêver un peu dans mes rêves et de ressentir à travers mon corps. Et ça a été très important d'essayer... la maladie, c'est une histoire de corps. Hein. Le corps, c'est le corps du passé, c'est celui du souvenir, c'est celui des... qui est à l'hôpital, c'est celui de la maladie, c'est celui qui est... c'est l'obsession de manger, c'est les médicaments, c'est les prises de sang, etc. C'est le corps qui s'abîme. Enfin voilà, le corps est toujours là. En tout cas, quand on est malade, le corps est toujours présent. C'est on maigrit. Donc voilà. Donc effectivement, oui, j'ai eu envie de qu'on ressente, ce que ça pouvait être un corps malade. Dans le film. Et après, la difficulté, c'était de mélanger toutes ces matières, en fait. Parce qu'après, il y a le réel, c'est-à-dire les consultations avec les personnes les autres patients, Amel, Nicolas. Là, on est complètement dans le réel. On est dans le cinéma documentaire réel, on va dire le cinéma direct. Donc, comment faire ? Et donc, surtout, j'avais plein de matières comme ça. Donc, j'avais les réminiscences, les images mentales, ma voix, etc. Et donc, l'idée, c'est d'arriver à mélanger toutes ces matières, voilà, qui naviguaient entre mon histoire et l'histoire collective.
0: Oui. Le VIH, n'étaient pas les protagonistes de ta vie. Est-ce que je peux dire comme ça?
1: C'est une drôle de question. Avant mes 20 ans, non. je pense que les choses sont très inconscientes. C'est-à-dire que je pense quand on vous apprend, quand vous avez 20 ans, que vous êtes séropositive, on est en 1989, on est en plein année noire du sida. On n'a pas encore trouvé de traitement. On a de l'AZT à l'époque, mais qui est quand même, vraiment a été très difficile à prendre, hein, l'AZT. J'avais beaucoup souffert avec l'AZT. Donc en fait, on est en pleine année noire, les gens meurent du sida, les gens tombent comme des mouches, et l'hécatombe, c'est vraiment des années terribles. Donc vous avez 20 ans, vous dites ça, vous êtes en plein fleur de l'âge. En plus, j'étais quelqu'un d'assez, la pêche, je faisais pas mal de choses, il y a vraiment un désir de vie, quoi. Et donc, on vous apprend ça. Donc, sur le coup, je pense, j'ai pas complètement réalisé, on va dire. J'ai réalisé un peu parce qu'en fait, mon oncle est médecin, c'est lui qui me l'a appris, et donc il me l'a bien expliqué. Il ne m'a pas dit que j'allais mourir, parce que c'est mon oncle. Peut-être qu'un autre médecin m'aurait dit, je ne sais pas. Mais moi, j'ai été consciente que peut-être il me restait que quelques années de vie. Parce que du coup, en sortant de là, je me suis quand même un peu renseignée. Du coup, j'ai été un petit peu posé des questions, etc. Et là, quand je voyais les gens mourir... Alors, j'avais des stars... je lisais Lagarce, Guibert, j'écoutais Queen, Klaus Nomi, beaucoup de gens de la littérature et de la musique en fait qui mouraient du sida. Donc effectivement, je commençais à m'identifier, à me dire oula, ces gens viennent de mourir, qu'est-ce qui va m'arriver? Donc mais j'étais quand même peut-être un peu dans un déni. Donc j'ai continué à vivre. Je me suis dit, allez, hop, on y va, c'est pas grave, hop. Enfin, c'est pas grave. Je veux dire, je pense inconsciemment, oui. J'ai un peu mis ça de côté, mais j'étais toujours rattrapée, par contre, par la maladie. C'est-à-dire que j'avais beau le mettre de côté, les résultats mauvais, les T4 qui s'effondrent, la charge virale qui remonte.
0: Maigrir
1: beaucoup, j'ai beaucoup maigri. Hein. Je mangeais comme quatre, quoi. Mais il y avait toujours quelque chose qui me rattrapait, parce qu'on changeait de traitement, le traitement ne marchait pas. J'ai beaucoup diarrhée, j'ai énormément vomi. Avec Nicolas qui est dans le film, on se disait toujours qu'on avait des tactiques quand on marchait dans la rue. Ça, c'est vraiment le moment de la ZT, hein. Et des débuts des bithérapies. On regardait où étaient les cafés. Parce qu'on avait tellement de diarrhée que on, sur nos parcours d'aller à un endroit à l'autre, on repérait les cafés pour pouvoir s'arrêter, en fait. Voilà. Comme dit Nicolas, il a dépensé des millions en café. Donc j'étais toujours rattrapée. Mais j'essayais toujours d'aller de l'avant.
0: Oui, tout à fait. Ça se voit absolument. Il y a une force, une énergie dans les films. C'est aussi ta personnalité, sûrement. Parce que d'ailleurs, c'est un des parcours de vie que tu montres dans les films. Oui. Disons que peut-être l'art, une forme comme ça, un peu fictionnée, ça peut être un bon moyen pour parler aux plus jeunes qui n'ont pas vécu justement cette période, mais que ça puisse rentrer dans un contact avec eux. Ça peut fonctionner, tu penses?
1: Alors, oui, je ne suis pas sûre que ce soit les jeunes qui aillent voir des documentaires au cinéma. Donc, quand j'ai écrit le scénario, au départ, je l'avais pensé comme une lettre à mon fils. Ah. Voilà. Mon fils a aujourd'hui 26 ans. On va peut-être pas spoiler le film, mais voilà. Donc, il est moitié sud-africain, zoulou. Son père était donc sud-africain, zoulou. Et donc, c'est vrai que je l'ai écrit comme une lettre à mon fils parce que mon fils est quelqu'un qui ne parle pas. C'est vrai qu'on en a peu parlé. Il est au courant parce que souvent il me dit « Maman, t'as oublié de prendre tes médicaments à midi ». Enfin bon, voilà. Donc il est très au courant, j'en ai parlé, etc. Mais quand même, il y a toujours quelque chose qui est resté assez muet, on va dire, dans notre relation par rapport à cette maladie. Peut-être que j'avais aussi envie de le sauvegarder un peu et de pas lui parler de ça tout le temps. C'est pas facile de grandir quand on a une maman malade. Surtout que j'ai pas eu que ça, j'ai eu un cancer, enfin voilà, d'autres soucis, etc. Donc ça a été pensé comme ça. Donc en fait, dès le départ même de l'écriture de ce film, je pensais à la génération qui vient. Mmh.

0: venir le voir au cinéma. Donc il faudrait, j'appelle tous les professeurs de lycée ou d'université, parce qu'en fait, c'est pas eux qui vont, voilà, au cinéma, donc ils vont pas forcément voir le film, quoi. Mais j'ai eu quelques projections, il y avait de la jeunesse, et ça a été reçu. Enfin, c'était très touchant.
1: D'ailleurs, justement, le film est sorti autour du 1er décembre de l'année passée. Depuis, il y a eu plusieurs projections. Est-ce que tu étais présente à certaines projections? Est-ce qu'il y a des moments où ils t'ont touché particulièrement, des retours que tu as eus, négativement ou positivement? C'est-à-dire des choses qu'ils ont dit, t'ont surpris?
0: Alors effectivement, le film est sorti le 3 décembre. On est resté 2-3 semaines au Luminor à Paris, ce qui était chouette. Une semaine à l'Espace Saint-Michel. Puis après, j'ai fait un petit tour en France. Jusqu'à fin mars, début avril, on a eu des projections. Touché. Ah oui, ce qui m'a beaucoup touché, c'est quand certaines femmes ont pris la parole pour la première fois en disant moi aussi, je suis séropositive, mais je n'en ai jamais parlé. Voilà, donc il y a eu des moments comme ça très touchants. Des gens aussi qui ont raconté que leur frère l'était et qui justement c'est la première fois qu'ils en parlaient ou qu'ils se sentaient concernés parce que dans leur famille quelqu'un était séropositif. Donc il y a eu quand même. Les gens en fait, c'était la plupart du temps, presque tout le temps, je dirais. Bon, après ceux qui n'ont pas aimé peut-être ne parlent pas, mais les gens sont très émus hein, par le film, très touchés. Et certains m'avaient dit, je me souviens, oh, j'ai failli pas venir, pff, le sida, bon, c'est un peu has-been, non mais voilà, bon, puis finalement, ma copine m'a convaincue, viens, on va voir, etc. Et finalement, ils m'ont dit, waouh, voilà. Ils ont été touchés en termes aussi, je dirais, de cinéma, hein, c'est pas que le sujet,
1: Oui, tout à
0: c'est
1: fait.
0: aussi la vie d'une femme, la vie de d'autres femmes, c'est aussi comment on fait corps ensemble, comment le corps aussi, malade, résonne pour chacun, comment cette société résonne, parce que je parle de l'Afrique du Sud, je parle des années 95, 90, l'émeute dans les banlieues, donc chacun y retrouve, on va dire, un petit peu de son bout d'histoire, hein, peut-être. Je parle d'un peu de la jeunesse, et puis voilà, donc chacun a un médecin aussi, hein. Donc on peut tous s'identifier d'une manière ou d'une autre sans être forcément séropositif.
1: Tout à fait, complètement. Et pour avoir les prochaines projections, on peut aller sur les sites de la distribution.
0: Alors, pour l'instant, ça s'est calmé, mais vous pouvez aller sur le site de la distribution, en fait, qui est Film des Deux Rives, film au pluriel D, DES, 2 comme le chiffre, DEUX, Rives, comme des rives, RIVES.com. La prochaine projection a lieu le 2 juin à Ajaccio, en fait, au cinéma Le Laetitia. Et j'ai une autre projection le 8 août lors d'un festival qui s'appelle Cinépause en Bourgogne, dont le thème est la tendresse et qui est à la Rochevineuse. Après, j'aurai sûrement une petite tournée en Bretagne à la rentrée, mais il faut aller sur le site des films desdeuxrives.com. Vous tapez, il a suffi d'une nuit et là il y a toutes les dates des projections.
1: Tout à fait, merci
0: Voilà.
1: beaucoup.
0: J'espère pouvoir faire une projection à la Clé aussi à Paris. Voilà, on attend. Et puis que ça reprenne. Et peut-être qu'autour du 1er décembre, il va y avoir des projections. Le film va ressortir, voilà, dans ce cadre-là.
1: Ah, ça serait bien. Et dis-moi, tes projets futurs, tu as déjà commencé à filmer autre chose?
0: Alors, j'ai pas commencé, parce que c'est vrai que ça fait pas longtemps, finalement, qu'on a sorti ce film. J'étais beaucoup en tournée. Faut que je travaille un petit peu aussi pour gagner ma vie, hein. Le
1: Oui, parce
0: cinéma.
1: que tu veux nous dire qu'avec l'art, on ne peut pas vivre.
0: En tout cas, en étant réalisatrice de documentaire, c'est quand même extrêmement difficile. Hein. Je veux dire, je suis pas intermittente, je suis plus intermittente, j'ai perdu mes droits, donc voilà, donc je vivote. Oui, alors j'ai une idée de film qui me taraude depuis plusieurs années et voilà, je l'avais mis un petit peu de côté, etc. Mais en fait, j'aimerais. Et c'est un film très compliqué en fait, qui nécessite énormément de temps de repérage. C'est-à-dire que je voudrais parler de la difficulté d'être un jeune garçon en cité, dans les quartiers populaires. Le poids, en fait. Pour moi, c'est un film très féministe, justement.
1: Oui, je vois ce
0: Le
1: que tu veux dire.
0: poids, en fait, d'être un homme quand on a entre 18 et 25 ans. tout ce que ça engendre dans l'éducation, enfin tout ce que l'éducation a pu justement engendrer, le fait de

0: Voilà, de devoir tenir la famille, le fait d'être, de montrer sa virilité, le fait de ne pas pouvoir pleurer, le fait de tout gérer, qui montre souvent aussi enfin, un manque de reconnaissance sociale, même au niveau du travail. Souvent, ils font un peu les durs, mais qu'est-ce qui se cache derrière ces jeunes garçons? Toute la tendresse, les fragilités, les failles. Alice Diop avait fait un film qui s'appelle Vers la tendresse, mais qu'elle avait fait à partir d'enregistrements sonores d'un atelier, et après elle avait fictionné en fait sur justement ces paroles de jeunes garçons. Voilà, ça va prendre du temps. Parce que je pense que pour casser la carapace de ces jeunes garçons dans la cité où j'habite, moi, à Montreuil, donc ça serait la cité de Lanoue, je pense que j'ai plusieurs mois de repérage. Voilà, je voudrais trouver une bande de jeunes garçons. Donc je suis juste au tout début.
1: Mais tu nous dis là, parce que tout ce qui concerne aussi la construction du genre ou la déconstruction, ça nous intéresse énormément. On sera là, on t'attend, tu peux nous appeler, même si ça prendra des mois. On espère être encore là, hein, si on ne coupe pas complètement les financements, ils essayent, mais pas encore complètement.
0: Bah, j'espère pour vous, hein.
1: Et du coup, on t'attend. Merci beaucoup, Emmanuel Bidou,
0: Eh
1: pour.
0: ben, merci à vous, hein.
1: Merci beaucoup, merci. Les films, du coup, on peut encore essayer de le voir, il a suffi d'une nuit. Merci beaucoup, Emmanuel. Restez à côté des vivres avec les VIH, à côté, restez à l'écoute, pas à côté. Et on va faire une petite pause musicale, on revient tout de suite après.

Vivre avec le VIH, c'est le moment des annonces du cœur. Les annonces, vous les trouvez sur notre site internet. Il faut juste s'inscrire avec une adresse mail valable. Ensuite, vous pourrez écrire votre première annonce qui sera validée par nos soins. Et ensuite, vous pourrez échanger entre vous. Voilà quelques premières petites annonces que les personnes ont écrites sur notre site. Moi, c'est Baptiste. Je viens ici pour partager l'amour avec une femme de 30 à 40 ans, sérieuse, qui sait ce qu'elle veut, celle avec qui nous allons affronter les obstacles et je cherche pas l'amour parfait. « 40 ans, célibataire indétectable, à la recherche de mon zero love indétectable aussi, père de nos futurs enfants. Je suis à Brazzaville, située à Brazzaville, Pointe-Noire de Lise au Queso. Écris-moi. » Moi, c'est Patrick, j'ai 36 ans, nouveau sur ce site. Je poste mon annonce pour trouver une femme simple et sérieuse qui ne se prend pas la tête et qui souhaite construire une véritable amour. Je peux dire fonder une famille cordialement. Un petit dernier, à certain âge, la solitude ne devrait être notre compagnie. Déjà, notre statut pas évident, c'est pas évident de s'ouvrir et de trouver l'amour. Je recherche celui avec qui, si Dieu le permet, partager mes joies, mon amour, mes peines, des préférences un homme sur la quarantaine vivant au Cameroun ou en Europe.

C'est toujours à l'écoute des vivres avec les VIH. Une petite info de la semaine. On n'a pas eu encore le temps de parler de l'AFRAVI, que c'est un congrès très important, que cette année, c'était à sa 13e édition, il s'est tenu à Lausanne, entre les 4 et les 7 mai 2026. Et plus de 800 participants des 41 pays, dont 20 pays d'Afrique francophone, ils se sont retrouvés. Cette occasion, comme à chaque édition, pour des équipes du Nord et du Sud, médecins, chercheurs, acteurs communautaires, d'échanger leur expérience et de confronter leurs difficultés et de construire de nouveaux projets ensemble. Je vous propose du coup de vous lire un extrait de VIH.org sur l'AFRAVI. Il nous dit Didier Yael, congrès à taille humaine, en français uniquement en présentiel, dans une ambiance studieuse et chaleureuse. Chaleur d'autant plus nécessaire que les contextes économiques et politiques est lourd, tant du côté africain qu'à l'international. Il a bien sûr le choc Trump, comme on l'écrit lors de la session d'ouverture, choc aussi pour plusieurs participants, doit être le point de départ d'un sursaut de l'Afrique. Reprendre ses rênes, s'engager dans les politiques de santé publique volontaristes et ne pas sombrer dans l'abattement et la résignation. Et un médecin de Genève, ancien président du Fonds mondial de lutte contre les sida, tuberculose et le paludisme, ancien président de l'association PIST qui gère VIH.org, rappelle que l'Europe non seulement ne va pas combler les désengagements des États-Unis, mais diminue elle-même ses contributions, notamment auprès du Fonds mondial. C'est le cas du Royaume-Uni, de la Suisse et de la plupart des pays de l'Union européenne, y compris la France, qui a baissé sa contribution de 60%. Faute stratégique, morale et politique, pour lui, pour qui l'aide au développement n'est pas altruiste, mais un investissement pour notre propre stabilité. Dans un monde où la confiance entre les pays et entre les institutions est mise à l'épreuve, où les droits fondamentaux sont attaqués en toute impunité, l'enjeu est de créer une nouvelle stratégie portée par les pays à leur initiative avec des nouvelles modalités. En gardant comme objectif la fin du sida, plus que jamais, le choix de la santé n'est pas un choix simplement budgétaire, mais d'abord un choix politique. Du coup, je vous laisse retrouver cet article sur VIH.org.

sommes arrivés à la fin des vivres avec les VIH d'aujourd'hui. Je vous donne rendez-vous à la semaine prochaine. Portez-vous bien. À bientôt.

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Il est 17h sur Canal Sud Radio, Canal FM, les Rockin' Festies avec Emmanuel Paul, Diximo Pio, le Bob, nous sommes jusqu'à 20h avec plein de belles choses. Ouais, on va se régaler une nouvelle fois de plus. On va bien entendu pour tous les goûts dans ce Rockin' Show du mardi, 3h appétissante, ouais, yeah!

émission avec Ron Robin, de son vrai nom, Robin Lloyd, qui est un chanteur américain qui avait déjà une certaine expérience dans le domaine de l'enregistrement. Il avait enregistré pour le label Domaine au milieu des années 60 et était apparu dans l'émission télévisée de Lloyd Taxton. Son titre Kick the Little Foot Sally Ann, avait connu un grand succès auprès des modes britanniques au milieu des années 60. Et il fera du rhythm and blues soul, actif dans les années 60 et 70 et était basé à Los Angeles. Instrumental avec Slow Zone Shuffle Time, Round Robin.

Attention, après avoir entendu Ron Robin, eh bien, on va entendre Skirita, hein, qui était un artiste avec, eh bien, une silhouette imposante d'1m88. Il était un chanteur pianiste noir et homosexuel évoluant dans le monde de l'église et celui du circuit Chitlin, comme on appelait, eh bien, le réseau de salles de spectacle afro-américaines. Skirita avait une quinzaine d'années, il parcourait déjà bien le sud avec une prédicatrice et bien nommée Sœur Rosa qui vendait alors du pain acheté en magasin et censé être béni. Comme Little Richard l'a raconté plus tard, et bien ils se sont rencontrés au restaurant de la gare routière. D'après Skirita, eh bien, il aurait enseigné à Little Richard son propre style de chant. Ils resteront en contact tantôt amis, tantôt collaborateurs, tantôt rivaux jusqu'en 1986. How long avec Skirita.

c'est un mafieux américain, né le 27 octobre 1924 à la Nouvelle-Orléans et décédé le 19 septembre 2008 à Banning. Durant sa carrière de musicien de studio à la Nouvelle-Orléans et à Los Angeles, eh bien, il a travaillé pour de nombreux artistes de blues, jazz et rock'n'roll, parmi lesquels Little Richard, Eddie Cochran, Frank Sinatra, Glen Campbell et d'autres. Il entre au Rock'n'Roll Hall of Fame dans la catégorie Sidemen en 2000 et elle se classe à la 25e place du classement des 100 meilleurs batteurs de tous les temps du magazine Rolling Stone. Instrumental avec ce titre connu par Bill Justice, Ronchi Earl Palmer.

WC and Betty Bill, c'est bien Santalio Country Bop American Gospel avec Walter Clayton Mills Jr., né à Arlington au Texas le 14 juillet 1936 et qui étudiera au Bible College à Waxahachie. Il se mariera avec Betty Filmster en 1952 et le duo eh bien, aura une longue carrière musicale de 67 ans ensemble comme évangéliste, prêchant le gospel, enregistrant entre 1964 et 1969. Leur single EP des débuts eh bien, date cependant de 1961, enregistré probablement au Skippy Studio à Dallas, au Texas. Le duo a également eh bien, des shows télévisés locaux, Revivals in the Land sur TBN et Behold the Glory sur TCT. Tribulation avec WC and Betty Mills.

À bouger avec cette formation, yeah. Et on va continuer maintenant dans un style beaucoup plus calme avec le Glenn Miller de son vrai nom, Alton Glenn Miller. C'est un tromboniste swing américain, arrangeur, compositeur et chef d'orchestre. Il est né le 1er mars 1904 à Clarinda dans l'Iowa. Et il démarra avec l'orchestre en 1938. De 1939 à 1943, eh bien il sera un artiste d'ailleurs meilleur des ventes, travaillant comme sideman tout dans sa carrière. Glenn composera ou arrangera des titres swing populaires, mais l'orchestre va se dissoudre en 1942, car il a dû partir un peu comme tout le monde, à l'armée à l'époque. Il est décédé dans un accident d'avion le 15 décembre 1944 à l'âge seulement de 40 ans et recevra un award à titre posthume en 1945. Nightingale Sanguine Berkeley Square, Glenn Miller.

0: Alors, on s'est aperçu qu'il y avait un problème de poids sur une des platines vinyle, hein, ce qui a fait qu'il y avait quand même du... On entendait pas mal de bruit, hein, comme des crevasses à la fin, surtout de titre ou au début. Eh bien, là, ça a arrangé. Hein, ouais, quelqu'un a touché au bras, au poids, et on a réglé ça. Donc, tout a fonctionné normalement maintenant. On va retrouver sur un 47 tours original maintenant le trio Reissner, qui est une formation française active de 1945 à 1958, composée de Albert Reissner, accord et solo d'harmonica, Ciro Rossi, accord et solo d'harmonica lui aussi, et dans André Dionne, harmonica basse. Les trois membres, eh bien, n'étaient pas seulement harmonicistes. Ils chantaient, dansaient et plaisantaient sur scène, offrant alors un véritable spectacle. Ils ont tourné en France, Allemagne et en Italie. Le leader Albert Reissner, alias B. Calmedo, a des albums et singles et a également des albums à partir de 1958. Voici sur 47 tours original, c'est du rock'n'roll. Et ça s'intitule, oui, ça s'intitule tout simplement. Eh bien, voici le rock'n'roll. Le trio Reissner.
1: Voici le...

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2: Et tout à l'heure, eh bien, on reviendra sur ce 47 original du trio Reisner avec un morceau Novelty. Oui, vraiment très amusant. Ce sera tout à l'heure. Mais pour l'instant, voici Early Upshurch and Willis Fell, qui sont un groupe country pop religieux américain avec Early Glittern Upshurch, né le 22 avril 1925 à Carroll County en Virginie et qui commença à chanter le gospel à l'âge de 8 ans. En 1955, eh bien, il déménagea à Mount Airy en Caroline du Nord et dans les années 60, eh bien, il aura un show radio local sur la station WPAQ chantant alors avec sa fille Cathy et sa femme Nelly à l'église locale Friendly Tabernacle Church. Ils enregistrèrent ce que l'on va écouter, I'm Going to Tag Along, on a d'ailleurs écouté ce titre la semaine dernière par Temper Jones alias George Jones. À travers les années, eh bien, ils auront plusieurs albums et singles, voyageront d'ailleurs pour se produire dans des églises. Ok, I'm Going to Tag Along with Jesus, la version de Early Upshurch and Willis Bell.

Brownie McGee, accompagné par les Duke House Rockers de son vrai nom Walter Brown McGee. C'est un chanteur et guitariste blues américain le plus connu pour son association avec Sonny Terry. D'ailleurs, on va retrouver les deux hommes ensemble. Il est né le 30 novembre 1915 à Knoxville, Tennessee, et décédé le 16 février 1996 à Oakland, en Californie. Il est le frère de Stick McGee, et à l'âge de 4 ans, il contracta la polio qui limitera l'usage de ses doigts. Il chantera dans un groupe gospel de Golden Voice, Gospel Quartet, et il apprendra tout seul la guitare. Son succès réel, eh bien, sera à partir de 1942 quand il déménagea à Chicago en enregistrant avec Sonny Terry. Alors donc, eh bien, on va retrouver les deux individus ensemble pour une belle version de Rock Our Line. Sonny Terry et Brownie McGee.

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1: Live. Les éditeurs de tweets sur les 80 canal sur Radio FM, on espère que vous passez un super moment en notre compagnie. On est là jusqu'à 20h. On va poursuivre avec Melvin Black et The Star Rockers. Sont une formation rockabilly américaine ultra méconnue qui auront un seul unique single année inconnue sur René Impérial dans le Missouri avec les titres Move On et Judy. A noter que le Move On, ce titre-là n'a rien à voir avec le Move On de Royal. Sans succès éphémère, eh bien, ils ont été édités sur les compilations Georgia Music, High School Quasar et Move On. Ce sera d'ailleurs la seule réalisation de ce label ultra obscur qui n'est pas à confondre avec un autre label du Texas du même nom, tout aussi obscur avec également une seule réalisation. Rockabilly avec Move On, Melvin Black and the Star Rockers.

les mardis de 17h à 20h sur Canaction Radio, Cardos Mono FM. On va retrouver Romil Couche qui est un chanteur rockabilly rock'n'roll américain né en 1935 à Ferris au Texas. Il sera disque jockey sur KZEE à Winterford au Texas en 1956.

avec Chuck Anderson. C'est un chanteur rockabilly américain ultra obscur qui aura un unique single en 1959 sur Ozarka, Southgate en Californie avec les titres Rock'n'Roll Baby et Imagine. Son succès éphémère, eh bien, Chuck a été réédité sur les compilations Rare Rocker from Small 50s Label Volume 3, Wildwood Rockabilly, Rock'n'Roll with Piano Volume 9 et Rock'n'Rolla Hillbilly Winding Do Red Hot Rockabilly 1955-1962. Vous l'aurez compris, donc c'est du rockabilly avec Rock'n'Roll Baby, Chuck Anderson.

Superbe titre, Rock Comedy, les Dixiemobchans, le Bobcan, le Stop, on va continuer et on va retrouver la première série des groupes actuels tirés en revival avec les deux Staphonics. On va partir à Hackney, Londres, en Angleterre, pour cette formation Rhythm and Blues Garage Surf. Leur dernière date, le 26 avril à Nottingham, ils ont fait leur début en 2008, 5 albums 2010-2025 et 4 47 tours 2009-2018, avec une chanteuse du nom de Hannah Westlie et les deux Staphonics.

sur 4 compilations 2012-2019. On va les retrouver sur leur dernier album datant de 2025, plutôt récent, hein, avec un instrumental surf intitulé La Pastilla, les Dustaphonics.

Puissance Trumbleton sur fil. On va partir à 100 roquets en Andalousie, en Espagne, avec eh bien les Howlin' Ramblers tirés de leur dernier album, qui n'en est pas véritablement un en nouveauté, puisque ce titre avait d'abord été sorti en 2018, mais ils ont été remixés et remasterisés. Il s'intitule Home of the Blues, titre reconnu de Johnny Cash. D'ailleurs, il y a deux versions différentes hein, sur dans cet album. En tout cas, eh bien, les musiciens sont Jésus Teddy, donc au chant, et au coup également Pépé Padril à l'harmonica, maracas et backing vocaux, Juanio Nunez à la contrebasse et aux vocaux, Juan Ferrer à la batterie et aux vocaux, et deux guitaristes. Alors le premier, eh bien, c'était sur les sessions de 2018, c'était Salvador Mata, et celui de 2025, donc eh bien voilà, que remixé, c'est Carlos Rimnez. Tous ces enregistrements, eh bien, ont été enregistrés, donc remixés, donc et remasterisés, 2025 au Howler Analog Studio à Malaga, en Espagne. Yeah, les Howlin' Ramblers, on va les retrouver avec un titre bien dansant, pack fair and square. C'est de nouveau pris Howlin' Ramblers.

reçu depuis quelques semaines. C'est, ils nous viennent d'Allemagne, de Burdorf, Hanovre. C'est les 502. Un album nouveauté donc 2026 qu'on suit depuis donc quelques temps. Et ils ont fait leur début en 2019. Dernière date, 1er mai à Wilhelmshaven en Allemagne. La pochette de l'album est magnifique sur ce beau vinyle. Ils vendent des t-shirts, des disques. Le groupe sur Dix ne fait quasiment que des compos à part un titre. Un titre, et c'est celui-ci justement que l'on va retrouver. Reprise du célèbre Johnny Guitar Watson. Donc un sacré guitariste, oh oui. Hein. Il suffit d'entendre son Space Guitar à Johnny Guitar Watson pour en être plus que convaincu. Mais c'est un titre chanté que l'on va retrouver. Une reprise de Looking Back, The 502.

Brillante formation! Donc on espère bien qu'il y aura du nouveau matériel dans les années à venir. Mais pour l'instant, bien, on va partir à Londres, en Angleterre. Ils étaient à Brighton avant, quand ils s'appelaient les Midnighters, formation de Nero Cabelli des années 90 connus. Et là, eh bien, les membres ont formé depuis quelques années maintenant Killer Tom Jones dans un délire surf garage. Assez original, on peut le dire, hein, ouais. Et donc, leur dernière date, c'était le 31 octobre à Bromsgrove. Et donc, eh bien, ils ont quand même le label Planet X Records, Killer Tom Jones, une compilation 2021, un album compilé 2023, 47 tours 2022, et trois albums 2022, 2026, 3 CD EP 2020, année inconnue. Bon, eh bien, on va retrouver un remix sur leur dernier album natif qu'ils avaient déjà enregistré avant, Bad Barbie, Killer Tom Jones!

Londres, mais dans une petite ville du nord de Londres, Luton, avec une formation qui n'existe plus depuis belle lurette, les Bootleggers. Ouais, donc, eh bien, groupe années 80 qui était apparu sur les compilations Fury et Nervous en Angleterre et qui avait eu un réel impact sur la scène Epcot, donc dans les années 80. En tout cas, ce groupe-là, eh bien, a été réédité pour tout leur titre resté inédit à l'époque puisqu'ils n'ont pas eu d'album ou de single. Et c'est donc grâce à l'appui de Boogie Dale Richardson, eh bien, ils ont pu avoir des concerts à Londres et aux alentours et même faire la première partie, eh bien, d'un concert de Jimmy Wage, Mr. Madman en personne. Ok, eh bien, on va retrouver deux titres de ce formidable groupe Neo Rockin' Blues Rockabilly avec Get Out of This et I'm Coming, les Bootleggers.

Les bootleggers avec deux titres, il a fallu retourner le disque pour pouvoir mettre le deuxième, malheureusement. On va retrouver maintenant, eh bien, le Truton Trio, conçu également depuis plusieurs semaines en nouveauté, pour leur premier album. Groupe américain de Seattle, Washington, font du hillbilly, de l'authentique, zeste de authentique rockabilly et de la country. Donc, le Truton Trio, dernière date 29 décembre à Shimakan, Washington, mais ils se produisent, comme toujours, ils sont dans les membres sont également dans Beer Flag Trio, même style et même accoutrement, sont des donc country western authentique, et donc eh bien c'est avec une chanteuse, ils ont joué le 1er mai, c'était ça la dernière date, à Finn River Farm, un album 2026 avec que des compos et un titre hawaïen qu'on a passé la semaine dernière, superbe. On va continuer la saga de ce groupe avec un autre extrait de cet album superbe. Ça s'intitule All Don't Think Twice, le Truton Trio.

Bénédiction, mon pion de Bob, qui en est au revoir, soyez du Nero Kabili. Maintenant, on va partir à Barcelone, en Espagne, avec les Screaming Mimi. Ça aussi, on le suit depuis plusieurs semaines avec ce premier album, mélange Rockabilly, Nero Kabili Swing et Surf Garage. Avec donc cette chanteuse contrebassiste comme leader pour ce trio, hein. Voilà que des compos, hein. Deux titres MP3 2021-2025 et un album donc 2026. Leur dernière date, c'était le 1er mai avec Time Illusion à Barcelone. Le groupe vend des t-shirts. Quand on dit l'album, il est épuisé, en tout cas, puisqu'il est sorti qu'à 100 copies à l'époque. Donc, ouais, c'est, à l'époque, c'est tout récent, hein, on va dire. Et la pochette absolument superbe est de Marcel Bontempi. Voilà, et bien, les membres, c'est Alicia Panchenko. Chant et contrebasse, Sundura Mandelbaum à la guitare et Dimitro Beznosov à la batterie. Yeah! Allez, Nero Kabili avec le titre, ce sera Driving Me Crazy, les Screaming Mimis.

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1: T'as que groupé, n'est-ce pas? Votre ami Gwelin de Living Dead, on part avoir souvenir en Pologne avec ce groupe formé en 2001, groupe Gotabili. Donc, début comme One Man Band, ensuite c'est un groupe complet, joue maquillé, hein, pas de latte. Et ils sont extrêmement inspirés de films d'horreur, toutes ces choses qui parlent d'hémoglobine. Et donc, de titre Halloween, s'en est bombardé, hein. Eh bien, Miguelin de Living Dead, c'est 3 albums 2004-2007 et un 47 tours en 2026, 13 compilations 2004-2024, formé en 2001 et premier concert en 2004. C'est du Gotabili avec une voix plus qu'étrange. On retrouve, eh bien, Graveyard Love Song, Miguelin de Living Dead.

Soft Soul, un groupe qui nous vient d'Angleterre pour ce trio. Trois albums 1990-1997, c'est que des compos. Elles sont apparues sur 9 compilations 1989-2013. Le dernier concert de ce groupe avant la dissolution, c'était au 26e Satanic Stomp, 31 mars 2013, à Speyer, donc en Allemagne, avec Batmobile, Dimonté d'Argo, Guanabats, Polkats et d'autres. Ils ne jouent plus depuis 2013. Ils sont donc, eh bien, cette formation, on va les retrouver avec un autre extrait de cet album qui a été réédité d'ailleurs par le label Crazy Love Records. Hein. Voilà, Prisoner of Love, Nero Camelli avec Lost Soul.

Ball. Il est 18h05 sur les 90.2 Canal Sud Radio FM avec Emmanuel pour Dixie Mop, le Mop, et on stop l'émission des Rookies de 50s. Comme d'habitude, on est là jusqu'à 20h. Et on va retrouver du garage avec les Edwards. Alors, une information importante hein, pour la semaine prochaine, pour les amateurs de garage, eh bien, les 20 dernières minutes de la semaine prochaine de Dixie Mop Show seront, eh bien, sanglantes. Hein. Oui, ce sera vraiment, vraiment des groupes ultra agressifs, voire certains dans l'hystérie, hein, voire 2-3. Donc, ce sera bestial en fin d'émission mardi prochain. Je préfère vous tenir donc au courant d'avance hein, pour les personnes sensibles. Voilà, il y aura d'ailleurs un groupe absolument incroyable. Quand on a écouté cet album, hein, on ne connaissait pas cette formation. Hein, eh bien, on est resté scotché. Hein, oui, vraiment, on n'en revenait pas. Donc, tout un album de ce groupe. Ils sont vraiment possédés par le démon. Hein, c'est un groupe voodoo. Un garage voodoo complètement. Hein, et sans doute des adeptes de la sorcellerie. On dirait vraiment, vraiment donc un groupe donc sous l'emprise du démon et de Satan. Et ce sera la semaine prochaine, en fin d'émission de Dixie Mop Show, mais il y aura deux autres groupes extrêmement sanglants, voire presque hystériques également. Hein. Ce sera bestial mardi prochain, en fin de Dixie Mop Show. Hein. Bon, eh bien, on va partir justement avec du garage avec les Dwarves. On part à Chicago aux États-Unis. Groupe formé dans le milieu des années 80, sont apparus sur 103 compilations 1986-2020, et ils ont 16 albums 1986-2025. 51-47 tours 1988-2025, et 8 albums compilations 1996-2019. Et oui, donc ils sortent un nouvel album, là c'est ce mois-ci, hein, l'album sort ce mois-ci, s'intitule Jean Came. Et à l'origine, ils étaient formés sous le nom de The Suburban Nightmare avec un album 1985 dont on avait passé des extraits l'année dernière. On les retrouve donc avec leur tout premier album d'ailleurs sous ce nom-là. Hein. Oui. Et ça s'intitule le titre College Town, les Dwarves.

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travaille avec une formation authentique rockabilly qui ne fait que des compos, hein. Ils étaient de Linköping en Suède, formés en 1985, en 1995, mais n'existent plus. Et ils ont un album en 2003, 147 tours, 1998-2002. Et ils sont apparus sur une compilation 2012. Et donc c'est avec Finn Fogelström alias Scotty Flamingo. Donc, qui a joué avec dans la formation Trail Park Heidler, qui est un groupe country. Eux ont été formés en 2006 et ont des albums. Bon, eh bien, les The Flying Phantom Indies, Flying Stars, Authentic Rockabilly, ça va popper. Le titre, ce sera Love is Cruel.

0: on va retrouver Big Mabel sur un single original Europro. Né Mabel Louis Smith à Jackson dans le Tennessee le 1er mai 1924 est décédé le 23 janvier 1972 à Cleveland dans l'Ohio. Chanteuse rhythm and blues américaine. Elle commence à chanter du gospel dès l'enfance et à l'adolescence, eh bien, elle passe du rhythm and blues et elle commence alors une carrière professionnelle en 1936 avec le Dave Clark's Memphis Band. Elle tourne aussi avec le groupe féminin international Sweetheart of Reason. Big Mabel fait ses premiers disques avec cet orchestre en 1944 ainsi et bien qu'avec l'orchestre de Tiny Bradshaw de 1947 à 1950. Sur 47 tours, hein, voici eh bien la version originale de cet énorme classique incontournable, bien entendu. What a lot of shaking going on, Big Mabel.
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de cet tour repro de Big Babel tout à l'heure, un peu plus tard dans l'émission. Mais pour l'instant, voici les Guitares de l'Enfer, sont un groupe twist rock'n'roll de Belgique qui auront, eh bien, 10 singles à partir de 1962 sur Belga Disc et Will Records en Belgique, avec des titres comme London Twist, Twist Gina, Standard Twist et d'autres. Ils sont connus aussi sous le nom Les Diaboliques, eh bien, avec un 45 tours en 1964 sur Weekend en Belgique, avec les titres La Balade Irlandaise et Jockey. C'est un instrumental en férologie. Voici les Guitares de l'Enfer.

les Astromateurs, oui, mais mélodique cette fois, avec Santo and Johnny. C'était un duo de guitaristes formé par les frères italo-américains Santo et Johnny Farina, nés respectivement le 24 octobre 1937 et le 30 avril 1941 à Brooklyn, New York. Leur son distinctif est bien été dû à l'utilisation de la steel guitar par Santo, et leur premier single Sleepwalk, sorti en 1959, eh bien, est une pièce instrumentale composée par eux-mêmes, hein, avec l'aide de leur mère Anne Farina, qui a remporté d'ailleurs un énorme succès en se hissant au sommet des charts américains Billboard Hot 100 pendant 2 semaines. Il a été suivi par d'autres singles et de nombreux albums, principalement des pièces Easy Listening et des bandes-sons. On va se retrouver sur un 47 tours avec la face B. Alors en face A, il y avait le Magic Sleepwalk, mais nous on va aller sur la face B avec un instrumental vraiment, vraiment de toute beauté. Voilà, ouh, oh là là, magnifique. Ça s'intitule Teardrop, Santo and Johnny.

harmonica et Ciro Rossi la même chose, et de André Dionnet, donc basse harmonica. Les trois membres n'étaient pas seulement, alors, donc on l'a dit tout à l'heure, harmonicistes, ils chantaient, dansaient et plaisantaient sur scène, offrant un véritable spectacle. Et oui, comme savaient aussi bien le faire les Américains dans des formations, il y en a eu, hein, voilà. En tout cas, ils ont tourné en France, Allemagne et en Italie, et le leader Albert Reisner, alias Big Almedo, aura des albums et singles à partir de 1958. Alors, c'est un morceau novelty qu'on va écouter sur ce 47 tours original génial du rock'n'roll rigolo, comme on dit. Donald Rock, superbe, vraiment la classe, avec le trio Reisner. Ha ha.

Eh oui, adolescent, eh bien, Elvis Presley, plutôt alors impopulaire à l'école, timide et individualiste, eh bien, il ne suit pas les tendances et il est obligé alors de porter des vêtements de seconde main. C'est notre frôle l'échec et en guise de premier job, eh bien, il travaillera comme placé dans un cinéma pour 12,75 $ par semaine. On se moquait alors de lui et de sa cabane. Qui alors aurait pu imaginer, oui, que la dernière maison d'Elvis deviendrait la deuxième résidence privée la plus visitée aux États-Unis après la Maison Blanche. Une chanson connue de tous, mais toujours aussi bouleversante après les années, Love Me, Elvis Presley.

Oui, bien, il se produira, eh bien, dans plusieurs orchestres locaux. Il abandonne ses études alors en 1924 pour rejoindre la formation de Ben Pollack. Il s'installe à New York et de 1932 à 1933, eh bien, il dirige le Smith Ballou Band. En 1934, il aide les frères Tommy et Jimmy Dorsey à monter leur premier big band et il compose pour eux. Et en 1935, il participe au Ray Nobles American Band et monte deux ans plus tard son propre big band. Malheureusement, eh bien, le succès n'est pas au rendez-vous et il doit dissoudre l'orchestre. Et en 1938, il fait une seconde tentative. Cette fois avec succès, nous allons le retrouver avec April Play de Fiddle, Glenn Miller.

Swing avec Glenn Miller. Alors tout à l'heure, il y a quelques minutes, on a écouté Presley, mais on va en retrouver un autre, eh oui, avec Millar Presley, de son vrai nom, Millar Morrison Presley. C'est un multi-instrumentiste qui venait de Yunnan County, en Caroline du Nord, où il est né le 29 janvier 1923 et décédé en 2011. Artiste religieux, eh bien, il est le plus connu pour être le compositeur des titres Bluegrass Wedding et Domination, et il aura un single accompagné par Is Presley en 1957 avec les titres Jesus My Savior et Domination, à nouveau sur Blue Hen Records à Harrington dans le Delaware. Durant les années 50, eh bien, il jouera aussi de la basse et de la mandoline pour Cecil Campbell et ses Tennessee Ramblers. Jesus My Savior, Millar Presley, Indice Presley's.

on change de rythme avec Esquerita. Oui, pendant un moment, Esquerita, écoutez, tout à l'heure, eh bien, il vivra à Dallas. Il avait un groupe et il enregistrait bien une série de démos. Puis il ira à Los, la Nouvelle-Orléans, où il se produira au club, le fameux Doudrow Pin, et se produira avec beaucoup de musiciens parmi les meilleurs de la ville. Esquerita aimait se maquiller et mettre, eh bien, toutes sortes de parfums. Il prendra part d'un groupe quand Berry Gordy à Détroit, eh bien, cherchait un nouveau son Motown. Et dans les années 60, eh bien, il retournera à New York, où il s'associera avec le batteur Idriss Muhammad. I Woke Up Part 1 and 2, Esquerita.

enregistre Willa Chicken Wayland que l'on a entendu tout à l'heure. Elle enregistre ensuite et bien de nombreux hits, la plupart pour Savoy Record, dont le célèbre Candy, qui sera d'ailleurs son plus gros succès. Big Mabel fait un passage au théâtre de l'Apollo de New York et elle participe au Newport Jazz Festival en 1958. Elle apparaît également dans le film Jazz on a Summer's Day. C'était en 1960. Après 1959, et bien elle enregistre pour plusieurs maisons de disques, mais le succès n'est plus là et elle continue d'apparaître en public jusqu'à la fin des années 60, mais elle est dépendante de la drogue et souffre de diabète. Elle pesait plus de 110 kilos. Face B du single avec One Monkey Don't Stop No Show, Big Mabel.

C'était la Rhythm & Blues Party avec Big Mabel. Et nous allons retrouver maintenant eh bien Ernie Morris, qui est un chanteur rockabilly country américain méconnu, qui aura deux singles en 1963 sur Hermo Records, qui était son label, enregistré à Dayton dans l'Ohio avec les titres I Need You, Since We've Been Apart et Please Don't Hurt Me pour le premier, et The Same Mistakes et It's a Lonely Lonely World pour le second. Ernie, un troisième single en 1970 sur Gorham, localité inconnue, avec les titres Please Talk To Your Heart et Foolish Pride. Il a des titres restés inédits comme Shoeshine Man et une version de The House of the Rising Sun. Rockabilly avec Please Don't Hurt Me, Ernie Morris.

rythme avec Clifton Cheney, né à Pelusa, près de Lafayette, en Louisiane, le 25 juin 1925, et décédé dans la même ville, le 12 décembre 1987. C'est un musicien zydeco, un mélange de musique cadienne et créole, avec des influences de jazz et blues. Il joue de l'accordéon, et il est le premier d'ailleurs à utiliser cet instrument pour jouer du blues, et il apprendra très jeune à en jouer, hein, grâce à son père Joseph Cheney. Il commence à jouer dans les balles, eh bien, du samedi soir avec son frère Cleveland Cheney, et en 1945, eh bien, il quitte la ferme familiale pour aller travailler dans les champs de canne à sucre. Sa carrière professionnelle commence en 1954 quand il signe avec Elko Records, instrumental avec High as a Georgia Pine, Clifton Cheney.

Oh là! Et maintenant, eh bien, on va retrouver Clyde Carr and Melvin Hodge, Sontony au Bluegrass Bopin, un américain ultra méconnu qui ont un single en 1964 sur le label Loyal à Birmingham avec les titres Feld Call et Traveling the Highway Home. Clyde jouait de la mandoline et Melvin de la guitare rythmique. Sans succès éphémère, eh bien, ils ont été réédités sur la compilation Singing, Shoutin', Prayin', Traveling the Highway Home, Clyde Carr and Melvin Hodge.

artiste rockabilly, eh bien, ultra méconnu, Lindbergh d'hiver, ça lui aussi bien un seul unique single année inconnu, c'était sur le label Sham Record Corporation, à Mobile en Alabama, avec le titre Miss Me Now and You're Smiling at Me. Ce sera d'ailleurs apparemment la seule réalisation de ce label, oui, pas d'autre artiste, et sans succès éphémère, eh bien, Lindbergh a été réédité sur les compilations Crazy While Rockin', Rockabilly Boogie et Rock'n'Roll with Piano, Rockabilly avec Miss Me Now, Lindbergh d'hiver. Awesome.

autre chanteur rockabilly américain ultra méconnu dont on, eh bien, ne sait quasiment rien, Billy Bonney. Son seul single en 1959, eh bien, il a été enregistré sur le label Mark 56 à Anaheim, en Californie, avec les titres Bobby Jean et Bootleg Rock. Éphémère et sans succès, eh bien, Billy a été réédité sur les compilations de Bob Dylan Never Stop Volume 31 et Rock'n'Roll Riot. Alors, on avait passé tout récemment, c'était la semaine dernière ou il y a 15 jours, eh bien, Bootleg Rock. Mais là, on va l'écouter avec un autre titre, rockabilly, c'est Bobby Jean. Billy Bonney.

est sur RCL Records et clôturer la partie titre des punk avec cet album magique de King Elvis Presley qui alternait bien sûr donc aussi bien les titres rythmés rock'n'roll que les ballades, album absolument essentiel pour tout amateur de rock'n'roll et du fan bien sûr du King Elvis Presley. Nous le retrouvons, il en a repris d'ailleurs trois durant sa carrière, des classiques de Little Richard, Ready Teddy, le King Elvis Presley.

0: série Revival de dernière ligne droite de cette émission, dernière partie avec Nero Camille. Et on suit toujours cet album intitulé The Trap des Screaming Mimis, trio avec une chanteuse qui assure ô combien. C'est Barcelone, c'est l'Espagne et tous les titres sont des compos excepté un All That You Want qui est une emprise, une formation Ace of, of Buzz. En tout cas, ça a été, cet album a été enregistré, mixé, masterisé et bien au studio Pirata Santa en 2025 et il est sorti à son copy tout récemment. Hein, donc nouveauté 2026. Hein. Voilà, Screaming Mimis avec cette belle pochette de Marcel Bontempi. Ok, et eh bien on aura bientôt clôturé d'ailleurs cet album. Il en reste, je crois, deux, trois titres. Hein. Don't Tell Me No Lie, Nero Camilli, Screaming Mimis.
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Anne, dans le nord de Londres, on les a écoutés tout à l'heure, les Bootleggers. Tous ces titres des années 80 ont été réédités sur un album intitulé Bootleggers Stomp du côté de l'Estonie. Voilà, avec des alternatives, entre autres des prises différentes. D'ailleurs, on va en trouver l'une d'entre elles. Je rappelle bien que ce groupe ont été appuyés par Boogie Dale Richardson et qu'ils jouaient bien cette formation, une mixture de rockabilly 50s. Donc voilà, et surtout de country blues, enfin de rockin' blues, hein, on peut dire, avec un harmonica, et la majorité d'ailleurs des titres sont des reprises de rhythm and blues d'artistes black sur tous les titres qu'ils ont pu enregistrer à l'époque, même si un peu de rock'n'roll, par exemple avec A Mess of Blues de Doc Pomus, dont on a écouté Elvis Presley il y a quelques minutes. Allez, eh bien, on va retrouver deux titres des Bootleggers, car c'est leur nom, une alternative version d'un titre qu'on avait passé, Chicken Woman, et un instrumental, Too Sugar, les Bootleggers.

passer un super moment en notre compagnie. On est là jusqu'à 20h, il reste encore un peu de temps, hein, 19h23 sur les 90.2 canaux sur Radio FM. On va aller sur le label Tessie Records en Allemagne avec du Nero Camelli, avec The 502 et cet album Ready to Go qu'on suit depuis plusieurs semaines, hein. Les membres, c'est Olaf Roche chant, Marius Rolf à la guitare, Christian Reichmann à la contrebasse et Julien Albert à la batterie, hein. Il y a quand même des musiciens en rajout, hein, sur des titres comme une demoiselle Lydia Schrumpf, donc qui fait des vocaux sur un titre, et Yann Aldebranche à l'orgue. Voilà. Mais donc tout cet album sont des compos, je l'ai dit, à part le Looking Back de Johnny Guitar Watson qu'on a écouté tout à l'heure. On va retrouver un autre extrait avec All We Wanna Be, les The 502.

Ah, c'est un autre titre qui démarre, hein, parce que tout s'enchaîne sur cet album. Hein. Alors, il faut faire très vite, hein, voilà. Eh bien, on va partir maintenant à Seattle, Washington, avec cette formation authentique Hillbilly Country et AZ de Rockabilly. Donc, le Trouton Trio, avec leur premier album, qui est une réussite. Et donc, eh bien, ce sont que des compos, hein. Alors, la moitié des titres, apparemment, ont été écrits, composés par Chris Harvey, qui est le guitariste et qui fait de la contrebasse, également de la batterie et vocaux. Donc, la moitié par lui et l'autre moitié par sa femme, Kathleen Harvey, qui fait du ukulélé, du chant, hein, et de la guitare. Donc, bien, on va retrouver cette formation qui a enregistré cet album, d'ailleurs, au Cléopatra Studio Seattle, dans cet l'hiver dernier, donc 2025-2026. Et ça va nous donner le son instrumental de cet album, intitulé The Whip, le Trouton Trio.

retrouver Eddie Vortex de Cupid Stance maintenant, dont un premier album avait été réalisé sur donc du côté de l'Estonie, hein, sur Just Anormal Guy Records. Deuxième album qui renferme bien sûr des compos donc néo-rockabilly. Également, ils reprennent des standards rockabilly, hein, cette formation donc de Eddie Vortex et de Cupid Stance. Voilà, et puis on rappelle que Eddie Vortex joue dans un groupe country depuis quelques années maintenant, country rock même je dirais. On va retrouver cette formation avec deux classiques, Johnny Valentine et Long Blonde Hair. Eddie Vortex et les Cupid Stance.

Allez, 18h35, 19h35 sur les 90.2 de Canal Sud Radio FM. Bientôt la fin de ce Dixie Bob sur le Bob Canal Stop. On espère bien que vous êtes régalés une nouvelle fois de plus. On va partir en Suisse avec Wolf Wolf, oui, sort de Lucerne en Suisse, oui, pour ce duo de garage. Et 4 albums 2014-2024 et sont apparus sur 5 compilations 2014-2024. C'est des compos duo garage trash blues et 547 tours 2012-2022, une cassette audio 2013. Leur dernière date, c'était le 15 mars à Francfort en Allemagne. Ils ont une vidéo avec un nouveau titre de Bloody Kiss, sorti il y a quelques semaines. On les retrouve avec un autre extrait tiré d'un album et ça s'intitule Fat Fly avec Wolf Wolf.

0: Angleterre, à Londres, avec les Dustaphonics qu'on a écouté tout à l'heure, hein. Voilà, formation, on va dire essentiellement garage surf, hein, mais qui ont également d'autres ingrédients au sein de leur musique, et donc, eh bien, qui ont fait leur début en 2008, hein. Voilà, c'était le titre, c'était Voodoo Love Jinx, extrait donc du dernier album 2025. La suite va nous offrir les Rougnecks pour du Nero Cabelli de Berlin en Allemagne, formé en octobre 1984, deux albums compilation 2003-2010 et deux albums 1987-2001, 347 tours 1985-2017. Leur dernière date c'était le 21 juin 2025 avec Dimanté d'Argo à Fribourg et il y avait une autre formation d'ailleurs avec eux, Twangy Vipers. Ils sont apparus sur cette compilation 1986-2005, donc on part en Allemagne et ça va nous donner Nero Cabelli avec Flying, les Rougnecks. Quel erreur de face, hein, oui, donc on va retourner le disque et mettre le bon titre.
1: C'est Roughnecks,
0: ouais. Flying.

en Suède avec la formation authentique rockabilly qui ne fait que des compos de Flying Phantom and His Flaming Star. Tous les titres de cet album, d'ailleurs, n'ont pas été enregistrés apparemment dans un studio, même si peut-être à l'intérieur ça faisait studio, mais ont été enregistrés dans un club de rockabilly, oui, oui. Le Lone Star Rockabilly Club, donc en Suède. Et les musiciens, c'était Tommy Flamingo à la guitare, Tommy Love à la contrebasse, CG Blue à la batterie et Billy Mike au washboard. Bon, eh bien, cet album renferme, on le dit, que des compos, hein, et le groupe n'a pas duré donc très très longtemps, hein. Après cet album, on les retrouve avec I'm in Love, Rockabilly Bob, The Flying Phantom and His Flaming Stars.

afin de se déxer pour pouvoir trouver du garage maintenant avec une formation du nom, eh bien, de Burning Effigy. Ils sont de Melbourne en Australie, Melbourne Vic en Australie. Ils ont une cassette audio EP en digital octobre 2025, mais pas de 47 tours ou d'album. Leur dernière date, le 10 janvier 2025 à Melbourne, au Pussy Horse. C'est avec Paul Kaufman, guitare chant, Jack Savage, guitare chant, Charny Paris, basse chant et Flying A.A. Varley à la batterie. Donc, groupe assez obscur, hein, on peut dire de garage. On va les retrouver, tiré extrait d'une compilation Bambio Brain Volume 5, sortie tout récemment. Hein, et le titre, ce sera une compo Remember My Face, Burning Effigy, Garage.

Du numéro Camille avec Laos de Sound dans cette dernière minute. Groupe trio, composé de Marc Brome à la contrebasse et chant, Neil Attesley guitare et voix, et donc Yann Lydell à la batterie pour ce trio. Donc, alors cet album était d'abord sorti sur le label Nervous Records en 1990. Il a été réédité en 2018 du côté de l'Allemagne chez Crazy Love Records. Tous les titres d'ailleurs de cet album sont des compos. Hein, voilà. Même le titre Devil in Disguise n'a rien à voir avec le You're in Devil in Disguise d'Elvis. Allez, on y va. Donc un autre extrait de avec un titre néo-cabinet qui s'intitule She's Gone, Lost Soul.

Peut-être le dernier titre d'ailleurs pour ce soir, qui va nous amener avec une formation eh bien, du nom de Black Valley Moon. Black Valley Moon ont été formés en 2019, ils ont deux albums 2019-2022. Et c'est avec Ray Vega au chant, Sam William à la guitare, Don Butler à la basse et Trixie Calavir à la batterie. Ils sont apparus sur 6 compilations 2019-2022. Et donc ils sont de Tampa en Floride aux États-Unis. Ils vendent des t-shirts, des disques. Leur dernière date le 22 mars à Saint-Pétersbourg. Et donc ils ont également 247 tours 2020-2021. On va les retrouver donc cette formation avec Sangre del Lobo. C'est une formation qui oscille entre le rockabilly, le surf, le gothique et le rétro americana. Voilà, ils jouent plusieurs styles différents. Allez, on y va, on les retrouve avec Sangre del Lobo. Ce sera d'ailleurs, je pense, le dernier match, le dernier titre pour aujourd'hui.

Voilà, le Dixie Bob Show, c'est terminé pour ce soir. On s'est régalé une nouvelle fois de plus. N'oublie pas, hein, mardi prochain, les 20 dernières minutes, ce sera bestial, vraiment bestial, là, de l'ultra sauvage, hein, très très agressif au niveau musical avec des groupes un petit peu foufou. Hein. Il y en aura 3-4 absolument démentiels. La centrifugeuse dans quelques secondes en solo, hein, ce soir. Hein, voilà. J'espère d'ailleurs qu'il va s'en sortir. Techniquement parlant.

Allez, bye bye, keep on rocking, à la semaine prochaine. Voilà, avec plein de belles choses, n'oubliez pas la rediffusion le jeudi matin à 9h midi sur cette même antenne. Keep on rocking. Et...

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Et bonsoir, vous êtes sur les ondes de Canal Sud 92.2. C'est la centrifugeuse numéro 458. Avec ce soir, il n'y aura pas de Fabrice qui est pris par le boulot et l'ouverture de ou la fermeture de Parcoursup. Voilà, et donc ce soir une émission qui oscillera entre rock et jazz, pop, folk. Et on commence de suite avec un groupe du coin, Inflatable Dead Horse, qui va sortir leur second album le 19 juin sur le label We Are Unique Records. Ils viennent de dévoiler leur second single, Create All Kinds of Love, et on s'écoute ça de suite.

À l'instant, c'était La Sécurité, un groupe qui nous vient de Montréal, Canada, qui vont sortir leur second album ce 12 juin sur le label anglais Bella Union. L'album s'appelle Bingo. On vient de s'écouter le single Snack City et ces jeunes gens seront en concert ce vendredi 5 juin au Labo des Arts avec en première partie générique mardi, un concert organisé par la chatte à la voisine au Labo des Arts. Je pense que ça va être bien chouette. Après le Canada, on part du côté du Portugal, et plus précisément à Sintra, donc la banlieue de Lisbonne, d'où nous vient ce quintet qui s'appelle Them Flying Monkeys, qui sont auteurs déjà de 3 albums, et ils sont en train de préparer leur 4e, et distillent quelques singles en amont, donc après Big Boy en novembre 2025. Ils viennent de dévoiler Attrition et c'est sorti sur le label Pictavien Only Lovers Records. On s'écoute ça de suite.

0: À l'instant, c'était une avant-première. On vient d'écouter Beautiful Dyke de Lissy Shame, une parisienne. Donc, c'est son second single, extrait d'un album qui sortira, lui, en novembre. Et ce single, lui, sortira le 26 juin. D'un premier album, 7 titres, qui s'appellera Hello. Et Beautiful Dyke, c'est une chanson qui parle de son coming out un peu tardif, à l'âge de 36 ans. Une chanson qui elle dit qu'elle a été influencée par les Beatles et aussi Wedding Present. Mais si vous allez écouter prochainement cet album, je pense que les fans de PJ Harvey Verasola trouveront leur plaisir. Maintenant, on revient à Toulouse avec Antoine Ferris, un bassiste qu'on a connu notamment du côté de l'orchestre Baraka Free. Et là, il vient de sortir son premier album solo qui s'appelle Karst. C'est sorti chez Carton Records. Et le premier single qu'il a dévoilé s'appelle Shame's Coming. On y retrouve l'artiste berlinoise Natasha Kanga qui déverse un rap engagé aux frontières du noise et de l'électro. On s'écoute ça de suite.
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À l'instant, c'était le titre Moving Circles de KLT, extrait de leur album New Dawn, qui lui sortira le 16 octobre, et donc ça c'était leur premier single. KLT, c'est Kevin Larriveau Trio. Et là, sur ce titre, on trouve la chanteuse Alice Chabazian, et aussi la participation du quatuor à cordes Interesting Quartet, qui nous vient de Taïwan. Et ce titre, dans une mouvance un peu trip-hop soul, devrait plaire aux amateurs du label de Brighton, True Thoughts. Maintenant, on part du côté de Toulouse. Non, pas de Toulouse, de Bordeaux, pardon. Autre chose. Un peu plus loin sur la Garonne, avec Feutre. Feutre, c'est un trio bordelais, donc, qui vont sortir leur second album à la rentrée le 25 septembre. Et ils vont dévoiler ce jeudi le premier single, L'Indocile. L'album, c'est Les Grands Ensembles. Voilà, une indie pop influencée par les 60s, Zombies et Gainsbourg, et aussi les 90s. On y retrouve un peu de Stereolab, un peu de Belle et Sébastien, et on s'écoute ça de suite.

Vous êtes toujours sur les ondes de Canal Sud 92.2, c'est la centrifugeuse numéro 458. Et on vient de s'écouter le morceau Diana, extrait de l'album Hors Monde d'Autour de Lucie qui vient de sortir ce 22 mai chez Microculture Records. Ce morceau Diana, il rend hommage notamment à Diana Ross. Allez, on va passer à notre premier album de la semaine, c'est celui d'un Toulousain, en tout cas il vit à Toulouse depuis 10 ans. C'est Yannick Boudruche qui vient de sortir son second album English Shoes. C'est un musicien que j'ai connu comme guitariste chez Nicolas Pogam. Mais aussi, il a été guitariste pour Luz Casal, il a écrit pour

l'instant, c'était notre premier album de la semaine, signé Yannick Boudruche. L'album s'appelle English Shoes. Voilà, on oscille entre ces morceaux un peu pop-folk, très 60s, et puis des morceaux plus funky, électro, disco, qui partent vers les 70s. En tout cas, de la belle mélodie. Vous trouverez ça sur son Bandcamp. Et j'ai eu la chance de le voir en concert vendredi dernier au Centre Culturel Berlière dans le Quartet. C'était très très bien. On continue dans une veine pop avec Boris Morrison qui est parisien et qui va sortir lui son second album le 26 juin chez We Want To Records et Hot Puma Records, un label belge. L'album s'appelle Tears of Finglandton et il vient de dévoiler le second single qui s'appelle Triangle.

Alors, on n'était pas en Californie, on était du côté de Paris avec Discover. Discover, c'est le projet de Olivier Albert Bryan et qui avait sorti un album California Songs en 2004. Donc voilà, influencé par la musique californienne, que ce soit les Beach Boys, Love, etc. Et puis il n'avait pas de nouvelles pendant plus de 20 ans. Il a sorti California Suite en 2025 en s'associant avec la chanteuse Nova Kane, qu'on vient de s'écouter sur ce morceau Love is Alright, qui lui annonce un nouvel album. Donc voilà, il accélère la cadence cette fois-ci. Et donc l'album devrait sortir à la rentrée ou alors début 2027. Donc c'était le groupe Discover. On reste en France avec une pop francophone élégante, celle de Hyperrêve. Hyperrêve, c'est le projet de Samuel Leucate et son album Nous voyagerons dans la nuit, qui a été produit par Bill Pritchard, qu'on retrouve sur cet album. Un album où aussi on retrouve la comédienne Laure Calamy. Voilà, sur une pop élégante. J'ai choisi le morceau Jamais être un étranger, c'est Hyperrêve.

À l'instant, c'était la voix et les textes de Bortek, l'ex-chanteur de Jadvio, sur la musique de Pompincourt et sa guitare, et ainsi que le saxophone de Sébastien Souchois, aka Bastien Deville. Et ces gens nous viennent de sortir un 45 tours avec la face A, donc Les Fruits du Paradis, qu'on vient s'écouter. Et sur la face B, La Pire des Berceuses, une adaptation en français d'un titre de Popincourt qu'on trouve sur son troisième album, où là, au lieu du saxophone, il y a du piano et des violons. C'est vraiment assez classe. Je vous invite à écouter donc ce 45 tours de Bortek et Popincourt. Vous êtes toujours sur les ondes de Canal 92.2. C'est la centrifugeuse numéro 458. On va partir maintenant sur une veine un peu plus folk avec la franco-anglaise Augusta, mais qui est aujourd'hui basée à Paris, mais qui nous vient, il me semble, du Gers, et qui en tout cas a vécu à Toulouse, puisqu'on l'a connue comme choriste de Julie Sharp. Et là, elle vient de sortir son troisième EP, Make a River of My Spine. Un EP vraiment où elle passe un cap en s'entourant d'un groupe. Voilà, avec des mélodies encore plus prégnantes, comme ce premier single qui s'appelle She Begs. On s'écoute ça de suite, c'est Augusta.

Décidément, vous êtes bien gâtés ce soir, puisque c'est la troisième avant-première. Et donc là, c'était le morceau Decade de Slow Gen qui sortira sur son album Aquarius qui lui sort le 12 juin. Voilà. On va passer à notre second album de la semaine qui a été choisi par Fabrice, donc qui n'est pas là ce soir, pris par le boulot. Donc il a choisi The Mountain des Gorillaz, qui est le 9e album du duo Damon Albarn et Jamie Howlett, qui célèbre quand même leurs 25 ans maintenant de carrière. Et c'est un album qui a été en fait inspiré en gros par la mort. Damon Albarn dit: notre défi était de créer un album sur la mort qui aide les gens à moins la craindre. Puisque donc la production de cet album, la composition, ça a été marqué par la mort des pères de Damon Albarn et d'Howlett. Il y a aussi eu la mort de Tony Allen. D'ailleurs, la voix de Tony Allen, on la retrouve sur cet album. On retrouve aussi les voix de Mark Smith, de The Fall, de Danny Hopper, tous morts. Voilà, et c'est aussi un album influencé par l'Inde, puisque c'est là-bas que, sur les rives du Gange, Damon Albarn a dispersé les cendres de son père. Voilà, donc The Mountain, ce neuvième album semble de fait évoluer dans les limbes. À la fois un album qui a un côté qui est très musique world music, donc très influencé donc par la musique de l'Inde, mais aussi un autre côté qu'on va pas forcément écouter ce soir, par la musique plutôt latino. Le premier extrait qu'on a choisi, c'est The Empty Dream Machine, un morceau où on trouve Black Truth, que je ne connais pas, Johnny Marr, l'ex-guitariste des Smiths, et Anushka Shankar, la grande joueuse de sitar indienne. Et on s'écoute ça de suite. Gorillaz.

À l'instant, c'était notre second album de la semaine, The Mountain de Gorillaz, leur 9e album choisi par Fabrice qui n'est pas là ce soir mais que vous retrouverez dans 15 jours. Et là, c'était le morceau Orange County avec la participation de Bizarrap, Kara Jackson et toujours Anushka Shankar. Donc, un album où, où la mort plane, mais comme vous pouvez en entendre, c'est dans la joie. À l'instar de ce morceau, Orange County, ben c'est bientôt la fin de l'émission. Enfin, en tout cas, on tire vers la fin de l'émission. Il est 21h15, vous êtes sur les ondes de Canal Sud 92.2. C'est la centrifuge 458. Et pour terminer ce nouveau numéro, on va partir sur une séquence un peu jazz. Et on va commencer par Ola Tunji, qui est un quartet qui nous vient de Bruxelles et qui est emmené par la saxophoniste française de 24 ans, Ornella Noutet. Une musique qui est inspirée entre jazz spirituel et free jazz. D'ailleurs, le nom du groupe rend hommage à Baba Tunde Ola Tunji, qui était percussionniste proche des Coltrane, que ce soit John ou Alice. Et on sent bien ces influences-là sur cet excellent premier EP qui s'appelle Untitled EP. Et j'ai choisi le morceau Expérimentation, c'est Ola Tunji.

À l'instant, c'était notre hommage à Solly Rollins, surnommé le Colosse, qui nous a quittés la semaine dernière à l'âge de 95 ans. Et on vient de s'écouter un extrait de l'album Volume 2, qui était sorti en 1957 sur Blue Note Records. Un album où on pourrait retrouver, en plus du ténor saxophone de Sonny Rollins, il y avait le trombone de J.J. Johnson, Horace Silver au piano sur certains morceaux, sur d'autres c'est Thelonious Monk, Paul Chambers à la basse et Herb Black à la batterie. En fond sonore d'ailleurs, je vous laisse le morceau Mysterioso, signé Thelonious Monk, et donc sur cet album de Sonny Rollins, volume 2. Voilà, j'essaierai de mettre l'émission prochainement en ligne. Vous retrouverez le podcast sur les réseaux sociaux ou sur notre site, la centrifugeuse WordPress. Voilà, dans 15 jours, vous retrouverez Fabrice pour une sélection 100% de lui. Et quant à moi, je pense que je reviendrai d'ici un mois. Allez, on se quitte de nouveau avec Horace Silver, en tout cas quelques notes. Avant de vous laisser le PC d'Ifanwals, non, puisque je dis avec Sonny Rollins, pardon, en hommage à ce grand monsieur, dernier grand monstre du jazz qui nous a quittés à l'âge de 95 ans. Ciao, bisous!

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Le prochain morceau est un morceau à propos de la résistance. Et la résistance, il y en a bien besoin en ce moment. Un morceau à propos de la résistance chilienne. La résistance chilienne de Pablo Neruda. Celle de Víctor Jara. Celle de Salvador Allende. Suerte, Chile. Suerte, hombres. 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

0: c'est Marina Vladi. Elle est actrice. Elle porte un chandail bleu nuit, avec deux raies jaunes. Elle est d'origine russe. Ses cheveux sont châtain foncé, ou brun clair, je ne sais pas exactement.
1: Oui, parler comme des citations de vérité. C'est le père Brecht qui disait ça. Que les acteurs doivent citer.
0: Maintenant, elle tourne la tête à droite. Mais ça n'a pas d'importance. Elle, c'est Juliette Janson. Elle habite ici. Elle porte un chandail bleu lui, avec deux raies jaunes. Ses cheveux sont châtain foncé ou alors brun clair. Je ne sais pas exactement. Elle est d'origine russe.
1: Il y a 2 ans à la Martinique. Exactement comme dans un roman de Simenon. Non, je sais pas lequel. Oui, touriste de banane, c'est ça. Il faut que je me débrouille. Robert, je crois, à 110 000 francs par mois.
0: Maintenant, elle a tourné la tête à gauche. Mais ça n'a pas d'importance.

masque d'un réformateur et d'un modernisateur, alors qu'il ne veut qu'enregistrer et régulariser les tendances naturelles du grand capitalisme. J'en déduis aussi qu'en systématisant le dirigisme et la centralisation, ce même pouvoir accentue les distorsions de l'économie nationale, et plus encore celles de la morale quotidienne qui la fonde.

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0: C'est fantastique.
1: T'entends quelque chose?
0: Ouais.
1: Qu'est-ce que c'est? Entends
0: Saigon et Washington.
2: Dis donc, Christophe, qu'est-ce que tu
0: parle?
2: Fais?
0: Johnson?
1: Johnson?
0: Hein?
1: Qu'est-ce qu'il dit?
0: En 65, pour obliger Hanoï à négocier, j'ai ordonné la mort dans l'âme à mes aviateurs de bombarder le Nord-Vietnam.
1: Et alors?
0: C'était formidable. Mais Hanoï n'est pas venu négocier. En 66, encore la mort dans l'âme, j'ai ordonné à mes aviateurs de bombarder Haïphong et Hanoï.
1: Attends, laisse-moi écouter un coup. Ça a été formidable, mais Hanoï n'est pas venu négocier. En juillet 67, j'ai demandé, toujours la mort dans l'âme, à mes aviateurs de raser les installations atomiques chinoises. C'était formidable, mais Hanoï n'est pas venu négocier.
0: En 67, pour obliger Hanoï à négocier, encore la mort dans l'âme, j'ai ordonné à mes aviateurs de bombarder Pékin.
1: Et alors?
0: C'était formidable, mais Hanoï n'est pas venu négocier. Maintenant, mes fusées sont pointées sur Moscou.
1: Et alors?
0: Le président Johnson dit qu'Hanoï le sache bien, sa patience a des limites. Oh merde, j'entends plus rien.
2: Dis donc, tu veux pas que je gaine mes jambes?
0: Quoi?
2: Sous des sockets et des chaussettes imprimées en trompe-l'œil sur des collants dessinés par Louis Ferraud? Ils rendent décentes les robes indécentes, ils font le mollet drôle et charmant. S'il est tout à fait mince, c'est tout à fait jeune.
0: Oh, arrête tes conneries.
2: C'est Madame Express qui dit ça.
0: Je connais pas.
2: Tu n'as aucune culture. Bon, les enfants, vous venez dire
3: bonsoir.
2: Allez, on va dire
0: ce sont des généraux américains maintenant.
1: Qu'est-ce qu'ils disent des généraux?
0: Ils disent qu'ils veulent ramener les Nord-Vietnamiens à l'âge de pierre. Non, Juliette.
2: Oui.
0: Stone, ça veut bien dire pierre, hein?
2: Oui.
1: Donc, comment tu l'as payé, ton Austin?
0: Oh, c'est Juliette qui l'a trouvé. Elle est formidable. Elle trouve toujours des occasions.
1: Ça, c'est bien.
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1: L'argent en preuve de l'eau de bain. Je garde un peu la vaisselle. Je suis mise à pleurer. J'ai entendu une voix qui disait tu es indestructible. Je ne c'est très thérapeutique. C'est très confus. Le temps, je ne sais pas très bien. Non, une définition ne s'impose pas.
2: Juliette, rentre en bas.
1: Oui, j'arrive. Oui, on parle très souvent de chercher, d'analyser le sens des mots. Mais on s'étonne trop. Il faut admettre que rien n'est plus simple. Que penser que telle ou telle chose va de soi.
3: Il est sûr que l'aménagement de la région parisienne va permettre au gouvernement de poursuivre plus facilement sa politique de classe et au grand monopole d'en organiser et d'en orienter l'économie sans tenir compte des besoins et de l'aspiration à une vie meilleure de ses 8 millions d'habitants.
1: Les yeux, c'est le corps.

0: Avant, quand je rêvais, j'avais l'impression d'être aspirée dans un grand trou, de disparaître dans un grand trou. Maintenant, quand je rêve, j'ai l'impression de m'éparpiller en mille morceaux. Et avant, quand je me réveillais, même si c'était long, je me réveillais d'un seul coup. Maintenant, quand je me réveille, j'ai peur qu'il manque des morceaux.
1: Dis, maman, tu sais, cette nuit, j'ai rêvé quelque chose.
0: Tu as rêvé de quoi ?
1: Voilà. J'ai rêvé que je marchais tout seul au bord d'un précipice sur un chemin où il n'y avait place que pour une seule personne. Puis soudain, je vois apparaître deux jumeaux qui marchent devant moi. Alors je me demande comment ils vont faire pour passer. Et puis soudain, l'un des jumeaux se dirige vers l'autre, ils se réunissent. Et ils forment une seule personne. Et à ce moment-là, je découvre que ces deux personnes, c'est le Vietnam du Nord et le Vietnam du Sud, qui se réunissent. Maman, qu'est-ce que c'est le langage ?
0: Le langage, c'est la maison dans laquelle l'homme habite.

Tombés les obus, les bombes tombées. L'une d'elles a atterri dans notre chambre, il ne m'a même pas serré contre lui. 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

0: Électricité de France.
1: Hey!
0: Oui, compteur.
1: Je te l'ai dit, Alden. Ma quale abbiamo voluto di tutto il stand, Oliver?
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2: Le seul fait de jouir soudain d'un confort qu'on n'a jamais connu pousse à dépenser du gaz et de l'eau chaude sans penser qu'à la fin du mois il faut payer. C'est toujours la même histoire. Pas d'argent pour payer le loyer, ou alors pas de télévision, ou alors une télévision mais pas de taux, ou alors une machine à laver mais pas de vacances, c'est-à-dire de toute façon pas une vie normale.
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0: Ensemble, c'est un mot que j'aime bien. Un ensemble, ce sont des milliers de gens. Une ville, peut-être. Personne aujourd'hui ne peut savoir quelle sera la ville de demain. Une partie de la richesse sémantique qui fut sienne dans le passé, elle va la perdre. Certainement. Certainement. Peut-être. Et le rôle créateur et formateur de la ville sera assuré par d'autres systèmes de communication. Peut-être. Télévision, radio. Vocabulaire et syntaxe, sciemment et délibérément.
1: Déjeuner, il est 3 heures. Des Shetland bleu marine.
0: Un nouveau langage devrait être...
1: Je me suis levée à 8 heures. J'ai les yeux marron vert.

0: Bonjour, madame, vous désirez?
1: Je peux essayer ça?
0: Oui, bien sûr.
1: Dans cette pièce, il y a du bleu, du rouge, du vert. Oui, j'en suis sûre. Mon chandail est bleu.
0: Le blanc vous ira très bien.
1: Mademoiselle, je voudrais une robe en coton avec des manches.
0: Oui, je vais vous montrer.
1: Parce que je vois que c'est bleu.
0: C'est par là, s'il vous plaît.
1: Si on s'était trompé au départ et qu'on ait appelé le bleu vert... ne se réfère pas toujours à un objet précis. Vous voyez par exemple le désir. Dans certains cas, on connaît l'objet de votre désir. En d'autres, on l'ignore. Par exemple, je sens que quelque chose me manque, mais je ne sais pas trop quoi, ou j'ai peur, ou bien que rien de particulier ne puisse me faire peur. Quelle expression? Ne se réfère pas à un objet précis. Ah oui. Ordre, logique. Oui, par exemple, quelque chose peut me faire pleurer. Mais la cause des larmes ne se trouve pas dans... intégrée à leurs traces sur mes joues. C'est-à-dire qu'on peut décrire tout ce qui se produit quand je fais quelque chose sans indiquer pour autant ce qui fait que je le fais.
2: Je reviens à 6 heures.

avec autant d'intensité que le biologiste scrute les rapports de l'individu et de la race en évolution. C'est seulement ainsi que je pourrais m'attaquer alors au problème de pathologie sociale.

0: indifférente.
1: Tiens, bonjour.
0: Bonjour. Comment ça va?
1: Ça va.
0: Je suis venue ce matin. Je reste un petit peu, j'attends Jean-Paul. Non, moi, je vais rester jusqu'à ce soir. Vous avez des Winston?
2: Madame.
0: Vous avez des nouvelles chaussures. Je vis dans les grands bâtiments près de l'autoroute du Sud. Je viens à Paris deux fois par mois. Vous savez, les grands bâtiments bleus et blancs.
1: Un paquet de Winston et des allumettes.

0: Oui, c'est des souliers américains.
1: C'est avec ça qu'ils marchent sur les pieds des Vietnamiens.
0: Et des Sud-Américains. On s'est déjà vu, je crois.
1: Oui.
0: Mais ne me parlez pas comme ça. Vous voulez toujours pas que je m'occupe de vous? 10% seulement?
1: Ouais, je connais ça.
0: Mais demandez à Colette ce qui est arrivé à Isabelle.
1: Je sais, un coup de rasoir dans la figure.
0: Mais ça ne fait pas peur?
1: D'abord, la guerre est finie. Et puis, je fais ça provisoirement. J'espère que ça va pas durer.
2: Un coca, s'il vous plaît.
3: Madame.

Voici comment Juliette, à 15h37, voyait remuer les pages de cet objet que, dans le langage journalistique, on nomme une revue. Et voilà comment, environ 150 images plus loin, une autre jeune femme, sa semblable, sa sœur, voyait le même objet. Où est donc la vérité, de face ou de profil? Et d'abord, un objet, qu'est-ce que c'est ?

Peut-être qu'un objet est ce qui permet de relier, de passer d'un sujet à l'autre, donc de vivre en société, d'être ensemble. Mais alors, puisque la relation sociale est toujours ambiguë, puisque ma pensée divise autant qu'elle unit, puisque ma parole rapproche par ce qu'elle exprime et isole par ce qu'elle tait, puisqu'un immense fossé sépare la certitude subjective que j'ai de moi-même et la vérité objective que je suis pour les autres, puisque je n'arrête pas de me trouver coupable alors que je me sens innocent, puisque chaque événement transforme ma vie quotidienne, puisque j'échoue sans cesse à communiquer, je veux dire à comprendre.

grande menace, où le capitalisme n'est plus très sûr de ses droits et la classe ouvrière en recul, où le progrès, où les progrès foudroyants de la science donnent au siècle futur une présence obsédante, où l'avenir est plus présent que le présent, où les lointaines galaxies sont à ma porte, mon semblable, mon frère.

0: sûr, mais cet appelage est facile. On doit pouvoir dire mieux. Dire que les limites du langage sont celles du monde. Que les limites de mon langage sont celles de mon monde. Et qu'en parlant, je limite le monde, je le termine. Et que la mort, un jour logique et mystérieux, viendra abolir cette limite. Et qu'il n'y aura ni question ni réponse. Tout sera flou. Mais si par hasard les choses redeviennent nettes, ce ne peut être qu'avec l'apparition de la conscience. Ensuite, tout s'enchaîne.
1: Je ne sais pas où, ni quand. Je me souviens seulement que c'est arrivé. C'est un sentiment que j'ai cherché toute la journée. Que j'étais le monde, et que le monde était moi. Le paysage, c'est comme un visage.
2: Des Occitans.
3: Des Auvergnats.
2: Il y a autour de Vaduz.
3: Tout autour de Vaduz.
2: Des Français.
3: Tout autour de Vaduz.
2: Des Bretons.
3: Il y a des Vallons.
2: Il y a des Vallons.
3: Il y a des Vallons.
2: Autour de Vaduz. Des Gallois. Il y a autour de Vaduz des Flamands.
3: Il y a des Néerlandais.
2: Tout autour de Vaduz.
3: Des Anglais.
2: Il y a des Frisons.
3: Il y a autour de Vaduz.
2: Des Prussiens.
3: Il y a autour de Vaduz.
2: Des Danois.
3: Il y a des Baltes.
2: Tout autour de Vaduz.
3: Des Lituaniens.
2: Des Estes.
3: Des Caréliens.
2: Il y a autour de Vaduz.
3: Il y a des Blancs Russes.
2: Tout autour de Vaduz.
3: Il y a des Juifs.
2: Il y a tout autour de Vaduz.
3: Des Finlandais.
2: Il y a autour de Vaduz des Bulgares, des Sorabes, des Turcs, des Azerbaïdjanis.
3: Il y a autour de Vaduz des Tchèques,
2: il y a des Tosques,
3: il y a des Crétois,
0: il y a autour de Vaduz des Yougoslaves, il y a des Kabyles
2: autour de Vaduz,
0: puisqu'il ne m'a pas permis ni de m'élever jusqu'à l'être, ni de tomber dans
2: les ordres.
3: Il y a tout autour des Djebala,
2: il y a tout autour de Vaduz des Chleux, il y a des Zayan, il y a des Portugais.
3: Des Galiciens.
2: Il y a des Irlandais. Il y a autour de Vaduz des Écossais.
3: Tout autour de Vaduz des Norvégiens.
2: Tout autour de Vaduz des Suédois et des Finlandais.
3: Il y a tout autour de Vaduz des Finno-Ougriens.
2: Il y a des Lettons.
3: Il y a des Permiaques.
2: Il y a autour de Vaduz des Samoyèdes.
3: Autour de Vaduz il y a des Oïrots.
2: Autour de Vaduz il y a des Vogouls.
3: Autour de Vaduz, il y a des Ostiaks.
2: Il y a des Tchouriens, des Ostiaks, des Malorussiens autour de Vaduz, des Kalmanis autour de Vaduz,
3: des Tchouriens, des Ostiaks, des Malorussiens autour de Vaduz, des Dinka, des Azande, des Bamileke, des Barum, des Lakota,
4: des Nupes, des Ashanti, des Ekoi, des Dan, des Bongo, des Bobo, des Baoulé, des Lobby, des Mende, des Soussous, des Batiké, des Toucouleurs, des Lakouts, des Tadjiks, des Uzbeks, des Afghans, des Nouristani, des Punjabi, des Sindhi, des Brahoui, des Balouches, des Somalis, des Denakim, des Nandi, des Sukhs, des Nuer, des Galla, des Pygmées, des Bariké, des Bakongo, des Balouba, des Mangbe, des Banda, des Manchus, des Mongols, des Kazakhs, des Aryans, des Andes, des Kikuyu, des Massais, des Bakumba, des Rotses, des Boshiman, des Bororo, des Kuyaba, des Tupi, des Sud-Américains, des Maharo, des Apalais, des Wayawe, des Waros, des Galibi, des Gays, des Tupi-Guarani, des Martiniques, des Métis, des Canadiens français, des Esquimaux polaires, des Nang, des Lolo, des Adivasi, des Ravidiens, des Yaos, des Bemba, des Venda, des Tenga, des Hereros, des Cherens, des Custeno, des Mulia, des Turi, des Abrika, des Apiaka, des Carrara, des Patomana, des Giambi, des Rokuyen, des Taruma, des Wapisiana, des Atore, des Akawa, des Karib, des Baniva, des Tunyokan, des Yamassi, des Noirs américains, des Américains, des Yaoudoubadout, des Kalusa, des Porto Ricains, des Canadiens, des Onondaga, des Winnebago, des Yakima, des Apala, des Katoba, des des Kokonuku, des Zaparo, des Chimcha, des Tukano, des Choco, des Sémipol, des Matakana, des Bobsko, des Natchez, des Chimcoc, des Maricopa, des Timucua, des Siquam, des Senecas, des Duscarora, des Otos, des Ojibwa, des Stockbridge, des Esquimaux Saint-Antin, des Esquimaux Kukli, des Hieras, des Madurais, des Sundanen, des Minangkaban, des Andaman, des Javanes, des Garros, des Amnagéens, des Sakai, des Malais, des Lissou, des Karen, des Jins, des Chan, des Yangtun, des Esquimaux Chouk, des Oba, des Chawits, des Quapos, des Mandan, des Fox, des Kikapok, des Gros Ventres, des Mebomini, des Illinois, des Tetons, des Iowa, des Navajo, des Kansas, des Sauts, des Chicasso, des Pueblos, des Cherokees, des Homers, Utes, des Romanos, des Chitamacha, des Nanas, des Pima, des Nahual, des Chols, des Tonglawaga, des Semibol, Miskitos, Matagalpa, des Jibaro, des Man, des Buisuitos, des Tsatsal, des Quatus, des Quatus, des Colorado, des Wazos, des Eskimo Netsitri, des Arawak, des Paises, des Lutani, des Yamanas, des Caïban, des Panches, des Bataillons, des Canariens, des Apolistans, des Kaizibo, des Boro, des Jivaro, des Tunaro, des Chiales, des Lekorenza, des Etonama, des Canaries, des Gorani, des Keyubara, des Anti, des Tepukwino, des Yukurara, des Guana, des Luléans, des Chiriguano, des Kalchakwi, des Uros, des Abipon, des Kayaki, des Chapuas, des Gekurian, des Babuch, des Punches, des Inkilus, des Onas, des Hosh, des Tasmaniens, des Urabanus, des Waramunga, des Madurais, des Makassar, des Sakai, des Moy, des Lons, des Dayak, des Vietnamiens, des Siamois, des Khmer, des Lolo, des Opel, des Kachins, des Esquimaux Chouinois, des Erriers, des Assinibouins, des Conestogas, des Arikara, des Sioux, des Mono, des Dolawa, des Nipa, des Kwas, des Hopi, des Kukapa, des Tepena, des Paya, des Chipcha, des Chal, des Pokémon, des
5: Toraja, des Alfous, des Thaï, des Miao, des Tatars, des Monaco, des Blackfeet, des Panacox, des Avapus, des Jikak, des Chem, des Wabis, des Wastek, des Polynésiens, des Negritos, des Formosos, des 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